Oui, surtout venez comme vous êtes, hein, c'est Nostalgie, 4h. Et bonjour, c'est le docteur Loïki, le meilleur de Philippe et Sandy jusqu'à 6h du matin. Et puis une affiche de folie, Johnny Hallyday, The Bell Stars, et voici Dire Straits aux Grandes Orgues sur Nostalgie.

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0: Un peu plus d'un mois qui est passé depuis la rentrée. J'espère que vous appréciez les nouveaux rendez-vous Nostalgie. Celui qui ne bouge pas, c'est l'instant de Johnny à midi. D'ailleurs, on va écouter un très grand tube du Taulier après le meilleur de Philippe et Sandy. Eux aussi, ils sont toujours là, bien sûr, avec les matins Nostalgie entre 6h et 10h pendant que vous choisissez votre outfit du jour.
1: L'info qui va bien.
2: Qu'est-ce que tu nous as trouvé?
3: Eh bien, hier dimanche, en pleine Fashion Week, les Champs-Élysées étaient fermées parce qu'il y avait le tout premier défilé de Tekel, la Paris Sausage Walk.
2: C'est la mode. Les teckels sont redevenus à la mode,
3: bien
2: le saucisson.
3: Sûr. Là. Le défilé de saucisses, hein, si vous voulez traduire. Il y avait toute race de teckels, du poil long, du poil court. Il y avait de l'arlequin, il y avait du sanglier, vraiment toutes les races.
2: C'est quoi sanglier. Le teckel sanglier?
3: Le teckel sanglier, c'est du poil court,
2: ouais.
3: Poil dur, et il a un petit pelage agouti, tu vois, c'est-à-dire entre.
2: C'est quoi agouti?
4: Agouti. Tu as le prendre des mots qu'on connaît pas.
2: T'as acheté un bouquin à la brocante, agouti.
3: Agouti, c'est entre sombre et clair, tu vois. C'est
2: vas-y.
3: C'est un album de Jean-Jacques Goldman, quoi.
2: Ça lui fera plaisir. Jean-Jacques, déjà qu'il voulait pas venir nous voir. À gouttière, non.
3: Voilà, je t'ai appris un mot, en tout cas. Ce week-end, on a appris par un sondage que 68% des Français déclarent ne pas pouvoir se passer de leur smartphone pendant plus de 4 heures.
2: Ah bah oui, non, c'est impossible.
3: Il faut déconnecter un petit peu, supprimer un petit peu toutes les applications qui servent à rien, je sais pas, et puis mettre en sourdine les réseaux aussi. Ça fait du bien de mettre en sourdine des gens. Hein,
4: t'as raison,
2: sauf les nôtres. Hein.
4: Ouais, voilà.
2: Les nôtres, allez-y. Hein. Allez-y gaiement. Surtout les autres, les nôtres perso.
3: On part à Berlin maintenant. Le russe Iskander Yadgarov a couru le marathon en crocs.
2: Oh dur.
3: Ça revient à la mode.
2: C'est
3: aussi
2: des malades.
3: Hein. Il ne s'est pas contenté de le finir. Il a bouclé donc les 42 km en 2h30 minutes et 3 secondes, soit 3 minutes 33 au kilomètre.
2: Oh, oui, mais...
3: Et donc, il bat le record du monde du marathon couru en crocs qui était de 2h47.
2: C'est devenu à la mode les crocs. Hein.
3: Mais complètement.
4: C'est tellement beau.
2: Ouais.
3: Non, mais
2: c'est
3: ils
2: nos
3: en font
2: amis
3: des
2: infirmières qu'on s'amène.
3: Ouais. Ouais. Puis ils en font. Maintenant, c'est plus que du simple plastique. T'en as des jolis aussi, tu vois. Un peu en.
4: Non.
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0: un peu plus de 4h15. Bienvenue sur Nostalgie.
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0: Mardi 6 octobre, lever de soleil 7h58 en ce 279e jour de l'année et nous sommes rendus à 80 jours avant Noël. On vous prépare d'ailleurs une journée magique avec un tube de Noël aujourd'hui toutes les heures. On en reparlera tout à l'heure sur Nostalgie. Bonne fête à tous les Bruno, Bruno Gilbert et tous les autres. Bon anniversaire à Nicolas Perrac, la réalisatrice José Daillon, le spécialiste des médias Éric Dussard, le musicien minimaliste Dominique A. Et une pensée aussi pour le guitariste Eddie Van Halen qui nous quittait un 6 octobre avec le fameux solo de Beat It avec Michael Jackson. Journée nationale des aidants, bon courage à vous, la France qui bosse aussi de nuit avec tous les tubes 80 pour tenir le service éveillé. The Beach Boys, Depeche Mode et la légende Quincy Jones sur Nostalgie.

Tous les tubes 80 pour votre réveil sur Nostalgie de Beach Boys, Daniel Balavoine, mais aussi Chas Jungle. Vous avez peut-être entendu I No Corrida il y a quelques minutes. Le tube de Quincy Jones, c'est une reprise sublimée de Chas Jungle qui a aussi eu ses propres succès solo dans Number One. Dans le prochain quart d'heure de musique, on trouvera aussi Sandy avec son horoscope. C'est important sur Nostalgie.

0: Daniel Balavoine, Chas Jenkel et Men at Work sur notre route ce matin. Du courage pour les bosseurs de nuit, mais aussi pour vous qui êtes en chemin avec Nostalgie. Comment s'annonce votre journée? La réponse avec l'horoscope sur Nostalgie. Comment ça va, Sandy?
1: Ça va super. Salut Julien, on démarre avec les béliers. L'amour débarque dans le secteur du couple et vous voilà au centre de toutes les petites et grandes attentions. Vous rayonnez. Vos finances s'améliorent, les taureaux. Une bonne nouvelle fait décoller un projet. Dans tous les cas, vous êtes gagnant. Gémeaux, votre vie amoureuse est favorisée. Vous avez envie de rencontres. Voici une équation idéale pour votre petit cœur. Vos activités s'intensifient, les cancers. Il faut fournir un effort continu pour garder une bonne vitesse de croisière. Les lions, vous continuez sur votre lancée d'hier, votre intuition en bandoulière. La journée est agréable et vous êtes en forme. Vierge, l'accent est mis sur la famille et sur une décision commune. Vos idées sont positives et ouvrent sur de bonnes perspectives. Les balances, votre horizon amoureux prend de la hauteur. En couple, la sensualité s'invite. Scorpion, cap sur vos talents, qu'il s'agit de faire briller et donc de montrer. C'est le moment de faire parler de vous. Sagittaire, votre situation évolue, vous aspirez à un changement positif. Aujourd'hui, votre forme est excellente. Les Capricornes, l'ambiance s'allège. Pour cette journée en pente douce, un projet créatif ou artistique s'affirme plus clairement. Les Verseaux, votre vie amoureuse est relancée. Vous avez envie de vivre d'amour et d'eau fraîche. Et les Poissons, l'accent est mis sur votre travail. Et un dossier vous en demande plus que nécessaire. Organisez-vous sans tarder.

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1: Un peu plus de 5h moins le quart sur Nostalgie. 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Tous les tubes 80 après le meilleur de Philippe et Sandy sur Nostalgie. Chaussez vos plus belles lunettes, on va causer d'un sujet sérieux, je vous préviens.
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4: Sylvie de Nîmes, bonjour.
5: Bonjour Sylvie.
6: Bonjour Sandy, bonjour Philippe.
4: On joue à quoi Sandy?
5: Et ben c'est la semaine de la science partout en France, là jusqu'au 12 octobre, avec des événements un petit peu partout et gratuits aussi. Est-ce que vous êtes calée en science, Sylvie? Tiens. Ouais, ça va?
4: Ouais, mais personne.
5: Ça va être tranquille.
4: Alors, c'est la radio des cancres, ouais. Si vous inquiétez pas. Complétez cette célèbre formule d'Albert Einstein. E égale MC2 ou M6?
6: 2.
4: MC2, l'énergie est égale à la masse fois la vitesse de la lumière au carré. Certaines personnes sont en train de remettre en question cette phrase d'Albert Einstein.
5: Ah ouais, complètement.
4: La tête change.
5: Ok. Sylvie, le phénomène physique qui fait qu'un bateau flotte sur l'eau est la poussée d'arachide? Vrai ou faux?
6: Faux.
5: Oui, c'est la poussée d'Archimède, évidemment.
4: Lequel de ces scientifiques français a mis au point le vaccin contre la rage? Louis Pasteur ou Louis Labrocante?
6: Pasteur.
4: Absolument. C'était deux potes, hein. On les appelait les loulous,
5: okay.
4: Les deux.
5: Sylvie, l'escargot est hermaphrodite, mais qu'est-ce que ça signifie? Qu'il peut changer de coquille ou qu'il peut changer de sexe?
6: De sexe.
5: Oui. Il peut le faire plusieurs fois dans sa vie pour maximiser ses chances de reproduction.
4: Un lundi matin, il arrive au bureau, escargot. Le mercredi, escargot. Voilà, on devrait pouvoir faire ça.
5: Un coup caquette, un coup pas caquette.
4: T'es bourré ou quoi toi? Un coup caquette. Et moi j'allais dire, il peut changer de coquille, je faisais un truc un peu léger.
7: Un caquette.
4: À Zizi. Et enfin, vrai ou faux, c'est une femme qui a découvert la radioactivité du fromage pour enfants. Elle s'appelle Marie Curie. Vrai ou faux?
6: Curie.
4: Ouais, c'est ça, faux. Allez, cadeau, Sandy.
5: Bravo vos écouteurs Nostalgie pour écouter Nostalgie partout en faisant votre vélo d'appartement.
6: Merci beaucoup.
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0: On se motive ensemble à l'écoute de Nostalgie, 5h du matin, tous les tubes 80 dans 2 minutes, après les infos. Patrice Pavot, bonjour.
1: Bonjour Julien, bonjour à tous. Nouvelle journée de mobilisation dans les lycées, un acte 3 attendu ce mardi partout en France. Des dizaines de milliers de jeunes sont appelés à manifester pour réclamer davantage de moyens, une place nouvelle pour la jeunesse. Ils sont soutenus par une large intersyndicale de l'éducation nationale. La manifestation à Paris s'élancera à 14h. La Confédération Paysanne, troisième syndicat agricole, classé à gauche, a appelé les agriculteurs à faire converger les colères et rejoindre la mobilisation des lycéens ce mardi avec leurs tracteurs, à l'image d'autres syndicats comme la CGT qui soutiennent le mouvement. Dans un télégramme adressé au préfet, le ministre de l'Intérieur, Laurent Nunez, a demandé d'intervenir sans délai si des troubles devaient éclater. Quelques 2000 policiers et gendarmes seront mobilisés pour encadrer le cortège qui pourrait compter entre 20 et 40 000 manifestants dans la capitale. Le mouvement reste sous très haute surveillance après plusieurs jours de tensions et de dégradations. Quelques 6 000 personnes ont été interpellées depuis le 28 septembre et plus de 5000, essentiellement des mineurs, ont été placés en garde à vue. Depuis le début du mouvement, plus de 200 élèves ont été blessés. À Lens, un adolescent de 15 ans a eu la main arrachée hier par une grenade. Une enquête IGPN a été ouverte. Plusieurs syndicats et associations ont accusé le gouvernement de réprimer les mobilisations lycéennes avec une brutalité disproportionnée pour faire taire des revendications légitimes. Le ministre de l'Intérieur a dit être prêt à répondre à des commissions compétentes de l'Assemblée ou du Sénat qui souhaiterait l'entendre sur la doctrine du maintien de l'ordre et sur les conditions d'intervention des forces de sécurité. Une œuvre de Salvador Dali a été volée dans la nuit de dimanche à lundi dans un musée privé à Issoire, dans le Puy-de-Dôme. Il s'agit de la couverture en bronze du livre de l'Apocalypse, ornée d'or et de pierres précieuses, qui pèse pas moins de

0: 150 kilos. Le parquet de Clermont-Ferrand parle d'une pièce exceptionnelle et unique. Une enquête a été confiée à une brigade de recherche de la gendarmerie. En football, les Bleus ont largement battu la Belgique 4 buts à 1 hier soir en Ligue des Nations à Saint-Denis. Et puis la météo, temps calme, c'est lumineux ce matin sur la majeure partie du pays. Les températures 19 à 27 pour les maximales. 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
1: Ils ont repassé les premiers épisodes de Post Café dimanche soir sur LCP. En plus de Véronique Jeannot, un tout jeune Marc Lavoine parmi les étudiants. On va l'écouter chanter cette heure-ci avec Madness et Modern Talking sur Nostalgie.

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1: Madness, Marc Lavoine, Bananarama, tous les tubes 80 sur une seule radio. Nostalgie, de quoi lancer ce mardi dans un grand éclat de rire, en vérifiant au passage à quel point Philippe, Sandy et toute l'équipe des Matins Nostalgie peuvent être bizarres.
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3: C'est quoi le truc bizarre que vous adorez, Sandy?
4: Au restaurant, regarder le serveur me lever les filets.
3: À toi? Dis donc, faut bien le connaître. Les filets de sol et tout.
4: Alors la sole, je le fais toute seule parce que je crois que c'est le poisson le plus facile à dépiauter. Mais tout ce qui est truite, dorade, goujon et tout ça, j'adore. Tu vois, quand on te l'apporte comme ça.
3: Et lever les filets d'un goujon, mec. C'est gros comme un compas. C'est gros comme un stylo, un goujon.
5: Tu veux prendre un goujon?
3: Ça va être cher.
4: C'est quoi le truc le plus bizarre que t'adores, toi, Philippe?
3: Moi, j'aime bien m'arrêter quand il y a des chantiers dans la rue du BTP. Ouais. Et qui font de l'enrobé.
5: Ah, tu regardes.
4: C'est quoi de l'enrobé?
3: Du bitume, là.
4: Ah oui.
3: Avec la grosse machine. Et d'un seul coup, il y a une route. L'odeur et le machin.
5: C'est ça, oui, voilà.
3: Et puis c'est bien droit.
5: Quand ils l'aplatissent.
3: Mort.
4: Ah, c'est satisfaisant, en fait. Ah,
3: ouais, je suis seul de France à regarder. Hein.
5: Ah bon?
3: Il y a les ouvriers qui regardent. La veille, c'est tout cassé. Quand ils passent, c'est vachement beau. C'est quoi le truc bizarre que vous adorez? Vos commentaires.
4: Émilie qui nous dit: moi, j'adore l'odeur du vin chaud alors que je n'aime pas le goût.
3: Donc c'est l'odeur de la cannelle, alors.
4: L'odeur de la cannelle, c'est un mélange aussi d'orange, de citron, d'étoiles de badiane.
3: J'aime pas, moi, le vin chaud, ça sert à rien.
5: Oh, bien sûr.
3: C'est ce que je fais, moi, je le mets dans la neige, après, je fais du vin froid.
4: Moi, j'aime bien, mais au marché de Noël, tu vois.
3: Oui. Et systématiquement.
4: Je sais pas, il y a que au marché de Noël que je bois du vin chaud.
5: Bah oui, en même temps.
3: Sur la plage à Saint-Raphaël. Tu vas chez mes potos, là, à la Nartelle. Le mec, je voudrais un vin chaud.
5: 15 août. Petit vin chaud, là.
4: Non, mais tu vois, je n'en fais pas chez moi. Pour moi, le vin chaud, c'est je vais au marché de Noël, je prends mon vin chaud, quoi.
3: Mais toi qui es dans des délires actuellement à vouloir tout fabriquer de tes mains, tu pourrais fabriquer ton vin chaud. Vous savez que demain, on fait une émission spéciale Noël ici?
4: Oui.
3: Ouais. Oh, c'est notre patron.
4: Oui.
3: La détoque.
4: Parce qu'on est à 80 jours de Noël.
3: On est à 80
4: demain.
3: Jours. Alors, il va faire une émission 4.
5: Dès qu'il entend 80,
3: il... Un jour, il va aller en Russie, il va avoir une vodka à 80.
5: Il va vouloir.
3: À 80 degrés, il va la boire. Parce que c'est nostalgie.
4: Laura qui nous dit: moi, le truc bizarre que j'adore, c'est manger du taboulé chaud avec du fromage fondu. Me régale.
3: Oh, le vinaigre chaud. Le taboulé chaud, c'est du couscous.
5: Non, on n'ira pas dessus.
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0: Bientôt 5h15, bienvenue sur Nostalgie. Et merci d'être là en ce mardi 6 octobre. Du courage, un lever de soleil à 7h58 en ce 279e jour de l'année. Nous en sommes à 80 jours avant Noël. On vous prépare d'ailleurs une journée magique sur Nostalgie avec un tube de Noël en début d'heure, toutes les heures. Je vous en reparlerai dans quelques minutes. Bonne fête à tous les Bruno, Bruno Gilbert, mais vous aussi les Bruno. Bon anniversaire à Nicolas Perrac, la réalisatrice José Dayan, le spécialiste des médias Éric Dussard, le musicien minimaliste Dominique A. Et une pensée bien sûr pour le guitariste Eddie Van Halen qui nous quittait un 6 octobre pour le mythique de Beat It avec Michael Jackson sur Nostalgie. Juste culte, journée nationale des aidants. Bon courage à vous, la France qui bosse aussi de nuit avec tous les tubes 80 pour tenir le service éveillé. Marc Lavoine, Bananarama, le cultissime Sugar Hill Gang. Et on guette toujours le double Stevie sur Nostalgie, écoutez.
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0: Salut la France, qui va passer une belle journée grâce à Nostalgie. Stéphane, Fabien, Alia, Yvan et vous, Géraldine en Bretagne, vous bouquinez là en attendant l'arrivée de Philippe et Sandy. Celle qui sait, c'est votre livre de chevet, le thriller phénomène dont l'action se déroule justement en 1983. Ça tombe bien. Dans une demi-heure, les matins Nostalgie. 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Et à 5h30, si vous voulez connaître les dernières nouvelles, les voici. Bonjour Patrice Pavot.
1: Bonjour Julien, bonjour à tous. La mobilisation lycéenne se poursuit avec un acte 3 prévu aujourd'hui aux côtés de plusieurs syndicats. La journée de lundi a été marquée par un grave accident. À Lens, un jeune de 15 ans a eu la main arrachée par une grenade lancée par les forces de l'ordre. Des centaines d'établissements sont restés fermés. Les lycéens dénoncent le manque de moyens, de professeurs, la dégradation des locaux ou Parcoursup. À Paris, un cortège s'élancera de République à 14h. Il pourrait compter entre 20 et 40 000 manifestants et quelques 2000 policiers et gendarmes seront mobilisés pour encadrer la foule. Notez que le mouvement est soutenu par une large intersyndicale de l'éducation nationale qui a appelé à descendre dans la rue à leur côté dans une trentaine de villes dont Paris, Lyon ou Marseille. Et de son côté, la Confédération paysanne, le troisième syndicat agricole, a appelé les agriculteurs à rejoindre la mobilisation des lycéens aujourd'hui avec leurs tracteurs. D'autres syndicats comme la CGT soutiennent également le mouvement et entendent protéger le droit à manifester des lycéens. Le ministère de l'Intérieur annonce plus de 6000 interpellations depuis le 28 septembre, 715 policiers ou gendarmes blessés, pas moins de 10 enquêtes ont été ouvertes par l'IGPN, la police des polices, depuis le début du mouvement lycéen. Le ministre de l'Intérieur se dit prêt à répondre aux questions d'une commission d'enquête parlementaire. Le gouvernement veut désormais éviter une nouvelle escalade des tensions. Dans un télégramme adressé au préfet, Laurent Nunez demande une intervention sans délai si des troubles devaient éclater. Une œuvre de Salvador Dali a disparu dans la nuit de dimanche à lundi dans un musée privé d'Issoire, dans le Puy-de-Dôme. Les voleurs ont emporté la couverture en bronze du livre de l'Apocalypse, ornée d'or et de pierres précieuses, œuvre qui pèse pas moins de 150 kilos. Le football, avec une large victoire des Bleus, l'équipe de France s'est imposée 4-1 face à la Belgique en Ligue des Nations hier soir à Saint-Denis. Les 4 buts marqués en fin de match, dont un doublé de Michael Olysee. Et puis la météo, temps calme, assez lumineux ce matin sur la majeure partie du pays. Des nuages bas sur le nord-ouest et le golfe du Lyon. Les températures 19 à 27 degrés pour les maximales. 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

0: Bon matin, Étienne Dao, Moon Martin, Madonna, tous les tubes 80, vous n'avez rien à faire, Nostalgie s'occupe de tout pour votre réveil et vous donne même la tendance du jour dans l'horoscope. Comment ça va Sandy?
1: Bah ça va super, salut Julien, on démarre avec les béliers. L'amour débarque dans le secteur du couple et vous voilà au centre de toutes les petites et grandes attentions, vous rayonnez. Vos finances s'améliorent, les taureaux, une bonne nouvelle fait décoller un projet, dans tous les cas vous êtes gagnant. Gémeaux, votre vie amoureuse est favorisée, vous avez envie de rencontres, voici une équation idéale pour votre petit cœur. Vos activités s'intensifient, les cancers, il faut fournir un effort continu pour garder une bonne vitesse de croisière. Les lions, vous continuez sur votre lancée d'hier, votre intuition en bandoulière, la journée est agréable et vous êtes en forme. Vierge, l'accent est mis sur la famille et sur une décision commune, vos idées sont positives et ouvrent sur de bonnes perspectives. Les balances, votre horizon amoureux prend de la hauteur, en couple la sensualité s'invite. Scorpion, cap sur vos talents, qu'il s'agit de faire briller, donc de montrer, c'est le moment de faire parler de vous. Sagittaire, votre situation évolue, vous aspirez à un changement positif. Aujourd'hui, votre forme est excellente. Les Capricornes, l'ambiance s'allège. Pour cette journée en pente douce, un projet créatif ou artistique s'affirme plus clairement. Les Verseaux, votre vie amoureuse est relancée. Vous avez envie de vivre d'amour et d'eau fraîche. Et les Poissons, l'accent est mis sur votre travail. Et un dossier vous en demande plus que nécessaire. Organisez-vous sans tarder.
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0: On peut le dire, hein, 6h-10 sur Nostalgie.
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0: Un réveil en douceur avec un très grand tube 80 de Monsieur Eddy. L'actu d'Eddy Mitchell en ce moment, c'est la sortie le 30 octobre d'un coffret de 15 albums retraçant l'essentiel de sa carrière solo. Hein. Mais aussi une BD conçue par lui, Colt et Cognac. D'ailleurs, le saviez-vous, il existe un rosier, Eddy Mitchell.
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3: On aime bien se promener en France, à la Pernod un petit peu. C'est cet après-midi qu'on connaîtra le grand gagnant qui succédera à Guillaume Leca de l'année dernière de la Coupe de France des fleuristes. Je dis ça parce que ma sœur est fleuriste,
4: oui.
3: Elle est plein de fleuristes. Trop sympa d'ailleurs. Et aujourd'hui, comme par hasard, c'est la Saint-Fleur. Alors j'ai voulu faire un petit peu le beau avec Sandy. Mmh. Le pouvoir des fleurs. Quand vous offrez des fleurs, attention à ce que ça peut vouloir dire.
4: À ce que le ça langage signifie, des fleurs.
3: Ouais. Vas-y.
4: Le langage des fleurs. On vous offre des roses rouges, par exemple. Ça, je sais ce que vous savez ce que ça veut dire.
3: C'est l'amour.
5: C'est l'amour.
4: C'est l'amour. L'amour.
3: Saignant.
4: Je t'aime passionnément.
3: Ouais, ça, ça veut dire.
5: C'est la passion. Donc.
3: La passion. Okay. Alors, ce qui fait un grand petit problème.
4: Pourquoi?
3: Parce que le jour où il n'y a pas de roses rouges à la Saint-Valentin, t'arrives avec des roses
5: des autres. Des roses de couleur, ouais, ça fait un peu.
4: Tu mets de la bombe.
3: Ah, super. Et donc, ça sent le tag.
5: Alors, c'est bon, ça passe.
4: Si on vous offre des roses roses, ça veut dire...
3: Que vous avez plus de 80 ans.
4: Non, j'ai beaucoup de tendresse pour toi. Tu vois, t'es pas vraiment dans l'amour, mais tu t'apprécies la personne. Voilà, tu vas offrir des roses roses.
3: Pas fan, moi,
4: des
3: roses.
4: Si on vous offre des tulipes rouges, alors ça veut dire je te déclare mon amour.
3: Oh.
4: Ouais.
5: Des tulipes rouges.
3: Sans rien dire comme ça.
4: Non, tu vois, j'arrive avec un bouquet un matin, Philippe. Bah je...
3: Bah ça fout la merde. Hein.
4: Ouais.
3: Déjà, je suis pote avec ton mari. Deux, il y a l'émission. Et puis toi, tu veux habiter plus près de Paris que moi. Donc
4: C'était un exemple que je te donnais.
3: Ah bon.
4: Oui.
3: Par contre, si je file des tulipes à quelqu'un, là, comme ça, à l'étage.
4: Ouais.
5: Pas des rouges.
3: Pas des rouges.
5: Ah bah, apparemment, non.
3: Et je te déclare un peu mon amour. Il n'y a pas un rouge et blanc.
4: Bah, c'est la rose suisse. Rose. J'ai de la tendresse pour toi.
3: Ah, bah, pas tendresse.
4: Tu peux comment. Bah, tu peux.
5: Non, moi, c'est pas tendresse.
3: 54 ans, il n'y a plus de tendresse.
5: Quoi. C'est fini la tendresse.
3: C'est mes jours sans compter.
4: Ah bah, alors j'ai peut-être une solution pour toi. Si tu peux offrir des violettes, ça veut dire je t'aime en secret.
3: Oh.
4: Ça te correspond, ça. Hein,
3: mais il faut que la paire. Comment ça, ça me
4: non, mais je sais pas. Si tu
5: par exemple, si t'aimes des personnes, attends, elle écoute ou pas,
4: non,
5: on s'en fout.
4: C'est pas ça. Tu disais, ouais, je veux juste dire à quelqu'un que je l'apprécie bien. Voilà, tu peux lui offrir une violette.
3: Hein. C'est pour ça que dans les toilettes, le pipit, il est souvent à la violette.
4: Ah,
3: donc ça veut dire, je passe là. Je fais comme ça.
5: C'est une déclaration d'amour.
4: Si tu pouvais m'offrir des gerberasses oranges, des fois aussi, Philippe, ça veut dire je veux te donner le sourire.
3: Des gerberasses, hein.
4: Ouais, des gerberasses.
3: Enfin, gerberasses. Pardon, mais le langage des fleurs.
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0: dans 30 secondes sur Nostalgie, les infos de 6h avec nos rédactions partout en France. Et puis Philippe et Sandy vont lancer notre journée magique, mardi 6 octobre. On a ouvert le calendrier 2026, on a vu qu'il restait pile poil 80 jours avant Noël. La radio de tous les tubes 80 ne pouvait pas passer à côté de l'événement. Et le duo Wham va lancer les festivités, George et Andrew à la rescousse. Un titre de Noël par heure dans la foulée, tous mardi sur Nostalgie.
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3: Bonjour Philippe, bonjour à tous également. La mobilisation lycéenne avec un acte 3 de la contestation un peu partout en France. Aujourd'hui, la primaire de la gauche, plus de 140 000 personnes vont voter. Et puis le temps des brumes localement, de la grisaille, puis du soleil. Une nouvelle journée de mobilisation lycéenne aujourd'hui. Les lycéens qui vont descendre dans la rue pour réclamer plus de moyens humains et matériels, dénoncer des emplois du temps et des classes trop chargées. La journée d'hier a été marquée par la blessure grave d'un adolescent de 15 ans. Cet élève de seconde du lycée Béal de Lens a eu une main arrachée. Immédiatement après, le préfet du Pas-de-Calais, François-Xavier Loche, s'est rendu sur place.
4: Devant ce lycée Béal à Lens, nous avons eu plus d'ailleurs que les jours précédents, jeudi et vendredi dernier, dans le département, un regroupement de lycéens, 200-250 au total, qui ont au début de la matinée projeté toute une série de choses sur les policiers qui étaient ceux de la circonscription, au moins au départ. Quand je vous parle de choses, c'est des pierres, c'est des feux d'artifice, des mortiers. Et l'instruction a été donnée par le directeur interdépartemental de la police nationale, et évidemment avec mon accord, de déplacer ici une compagnie républicaine de sécurité pour maintenir l'ordre, et c'est dans ce cadre que cet événement a eu lieu. Nous rentrons dans une phase judiciaire concernant ces faits.
3: L'IGPN, la police des polices, a été saisie de l'enquête pour déterminer les circonstances précises des faits. Une cellule de soutien psychologique a été mise en place. Aujourd'hui, les cours auront lieu à distance pour cet établissement, comme pour d'autres lycées du secteur et de l'Académie de Lille. Les manifestations sont d'ailleurs interdites aux abords de nombreux lycées, comme Condorcet ou Robespierre à Lens ou encore Picasso à Avion. Hier, plus de 1200 jeunes ont manifesté dans le Pas-de-Calais. 16 ont été placés en garde à vue dans le Nord. 41 personnes ont été arrêtées hier. Plus de 140 000 personnes pourront voter lors de la primaire de la gauche social-démocrate. C'est ce qu'a annoncé la commission organisatrice. Le premier tour sera organisé les 9 et 10 octobre. Les trois débats télévisés n'ont pas véritablement permis à l'un des candidats de prendre l'ascendant en vue de la présidentielle de l'an prochain. Les Houthis du Yémen, soutenus par l'Iran, affirment avoir frappé plusieurs cibles en Arabie Saoudite. Des drones et des missiles

0: missiles ont notamment visé l'aéroport international de Riyad, la capitale saoudienne, ainsi qu'une raffinerie du géant pétrolier Aramco. Des sites militaires et plusieurs aéroports dans le sud du royaume auraient également été visés. Le prix Nobel de physique décerné aujourd'hui à Stockholm. Parmi les recherches citées dans les pronostics, la physique des particules, l'astrophysique, mais aussi les métamatériaux, avec notamment l'invention d'une cape d'invisibilité. Le lauréat sera annoncé à 11h45 au lendemain du Nobel de médecine consacré aux chercheurs sur les mystères du cerveau, qui a été décerné à un trio américano-allemand. Et puis le football, hier soir l'équipe de France a renversé la table en Ligue des Nations à Saint-Denis, menée à 1-0 par la Belgique. Jusqu'à la 77e minute de jeu, les Bleus se sont finalement imposés 4-1 après un final tonitruant grâce à des buts de Doué, Cherki et un doublé d'Olysée. Coaching gagnant donc pour Zinedine Zidane puisque tous les buteurs venaient d'entrer en jeu quand ils ont marqué. Avec 3 victoires et 1 nul en 4 rencontres, les Français sont donc leaders de leur groupe devant l'Italie qui de son côté s'est défaite de la Turquie. 3-1, les Bleus sont quasi assurés de jouer les quarts de finale. La météo pour terminer avec un ciel d'abord gris ce matin, accompagné localement de passages de brume. Un ciel plus dégagé en revanche cet après-midi avec le retour du soleil. Les températures comme hier, 8 à 12 ce matin. Cet après-midi, nous aurons de 18 à 22 degrés dans la région. 6h04 sur Nostalgie. Tout de suite, Philippe et Sandy.
1: Les matins Nostalgie. Dans 80 jours, c'est Noël. Allez, c'est parti.
2: Allez.
1: Ou quelle est la rallonge? Attends, c'est bon.
2: Ou quelle est Maria, surtout.
1: Ah, bonjour Sandy.
2: Bonjour Philippe, bonjour tout le monde.
1: Bonjour à tous. C'est une journée spéciale. On a envie de faire les couillons aujourd'hui. Dans 80 jours, c'est Noël. Ah. Et bien, vous allez voir que ça s'active quand même, hein, pas mal. Hein.
2: Oui, ça y est. Hein.
1: Comment ça va, Sandy?
2: Bah, ça va, on était en goguette hier soir. Hein.
1: On a fait une goguette calme, hein, franchement.
2: Oui, c'est vrai. Par rapport
3: c'est
2: aux autres années.
3: Calme, par rapport à d'habitude.
1: Hier, c'était la présentation de notre groupe média.
2: Ouais.
1: Voilà, tout ça. Donc, nous, on était là, on était sapés et tout.
2: Ouais.
1: Puis, on a fait. À la limite, on est à l'EHPAD ou quoi enfin,
2: non, mais c'est vrai que c'est la première année où on est très calme, on part tôt.
1: Faut dire si on s'en glisse une un lundi.
2: Ouais.
1: Oui, c'est il y a la semaine à faire. On est ravis de vous retrouver comme tous les matins. On va bien se marrer sur Nostalgie.
2: 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Et puis le meilleur ami des restaurateurs s'appelle Victor. Je vous le présente dans 3 minutes.
1: Salut Victor, les négresses vertes France Gall. Et puis, comme dans 80 jours, c'est Noël, activons la playlist Christmas Time. Et voici Wham, Last Christmas sur Nostalgie, les 6h05. Joyeux Noël!

0: 6h10 sur Nostalgie. On est le mardi 6 octobre. Vous pouvez rallumer le chauffage. Journée spéciale dans 80 jours, c'est Noël.
1: L'info qui va bien.
0: Alors Victor,
2: Oui, Victor Ashby, il a 35 ans. Il est créateur de contenu. Il est suivi par plus de 2 millions de personnes sur le réseau TikTok. Et il est devenu le nouveau Philippe Etchebest en quelques semaines. Bravo Victor. Il s'est lancé dans une mission, Philippe. Aider les restaurants qui n'arrivent plus à remplir leurs tables.
0: Ouais, comme Etchebest, quoi, mais en anglais.
2: Exactement. Il va dans ses restaurants, il goûte, il rencontre les patrons et après il poste une petite vidéo pour donner envie donc à sa communauté de venir. Mmh. Donc il aide les restaurateurs, en même temps il se fait plaisir aussi.
0: Il y a plein de jeunes qui font ça maintenant, quand il y a des restos vides, tu dis allez-y, ouais. Le lendemain c'est blindé. Ouais.
2: Bien sûr, et justement c'est pour ça que ça cartonne. Il y a un restaurant parisien qui s'appelle le Little Baobé qui a carrément triplé son nombre de couverts dans le mois qui a suivi la vidéo.
0: C'est de la com, c'est normal si le mec est mal placé, on sait pas trop où il est.
2: Et comme ça marche comme ça aussi maintenant. Ils avaient prévu de mettre la clé sous la porte. Bim, grâce à Victor, eh ben, le resto est sauvé. Et puis un autre restaurateur aussi pareil comme ça qui raconte que les nouveaux clients arrivent et ils lui disent directement « Ah, j'ai vu la vidéo de Victor, c'est génial et tout ». Victor, il est jeune mais il est malin parce que ça s'arrête pas là. Il a lancé sa propre application, elle s'appelle Popote, avec l'idée d'organiser régulièrement des repas dans des restaurants qui ont besoin de monde.
0: Eh ben c'est bien, ça fait de la pub pour les autres, c'est magnifique. 6h10 sur Nostalgie, dans 258 jours, c'est l'été. Les Négresses Vertes, France Gall et Glenn Fred, Hillisland, tous les tubes 80, Nostalgie.

0: laisse la fin sans but. Vas-y. Non, ça n'a rien à voir. Les paroles, c'est tout, tout, tout, Sandy. Aïa, c'est OK Choral. Rien à voir. 6h15, on est sur Nostalgie. On espère que vous allez bien ce matin.
1: Il m'arrive un truc de dingue hier. Je sors du métro Jacques Bonsergent. Je tombe sur un portable par terre, comme ça, dans la rue. Incroyable.
0: C'est quand même le quatrième depuis septembre. Hein.
1: Je rigole, en fait. 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
0: Glenn Fred Hillisand, c'est la bande originale du film de Beverly Hills Cop. Sur Nostalgie, 6h15.
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0: Tous les tubes 80 ont commencé à chanter, c'est bien, la journée commence bien. C'est la Saint-Bruno aujourd'hui, mardi 6 octobre, sur Nostalgie, l'horoscope de Sandy.
1: L'amour débarque dans le secteur du couple, les béliers, vous voilà au centre de toutes les petites et grandes attentions. Taureau, vos finances s'améliorent, une bonne nouvelle fait décoller un projet. Dans tous les cas, vous êtes gagnant. Gémeaux, votre vie amoureuse est favorisée, vous avez envie de rencontres, voici une équation idéale pour votre petit cœur. Vos activités s'intensifient, les cancers, il faut fournir un effort continu pour garder une bonne vitesse de croisière. Lion, vous continuez sur votre lancée d'hier, votre intuition en bandoulière, la journée est agréable et vous êtes en forme. Les Vierges, l'accent est mis sur la famille et sur une décision commune, vos idées sont positives et ouvrent sur de bonnes perspectives. Balance, votre horizon amoureux prend de la hauteur, en couple la sensualité s'invite. Scorpion, cap sur vos talents qu'il s'agit de faire briller, donc de montrer, c'est le moment de faire parler de vous. Votre situation évolue, les Sagittaires, vous aspirez à un changement positif aujourd'hui. Votre forme est excellente. Capricorne, l'ambiance s'allège pour cette journée en pente douce. Un projet créatif ou artistique s'affirme plus clairement. Votre vie amoureuse est relancée. Les Verseaux, vous avez envie de vivre d'amour et d'eau fraîche. Et les Poissons, l'accent est mis sur votre travail et sur un dossier qui vous en demande plus que nécessaire. Organisez-vous sans tarder.
0: 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Vous appelez Will tout de suite, on va jouer avec vous. Glenn Fred, Hill is on. C'est le flic de Beverly Hills, enchaîné avec Stevie Wonder, Hadaway et tout à l'heure une chanson de Noël, car dans 80 kilos, c'est Noël, 6h23.

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1: On rigole un petit peu aujourd'hui, dans 80 jours, c'est Noël. Tu as déjà commencé à réfléchir aux différents cadeaux que tu veux recevoir ou offrir, Sandy?
2: Pas encore. Là, je suis plus sur mon anniversaire. En liste de cadeaux. Donc après,
1: ah oui, tiens,
2: tout
1: merde,
2: ce que...
1: y a ça.
3: C'est vrai, il y a ça entre les deux.
1: C'est quand, attends?
2: Ah, merde. Bah, c'est dans 3 semaines.
1: Tu sais que l'année dernière, j'ai été chargé, moi, de ça.
2: C'est vrai?
1: Du cadeau. C'est moi qui gérais la liste.
2: Ouais.
1: Je me suis pris tes copines dans la tronche le soir, la soirée.
2: Ah oui,
1: ouais. Ouais, t'as pas invité tout le monde dans ta liste? Je dis, bah, je connais pas les noms des gens.
2: Non,
1: et je savais même pas qui tu avais invité.
2: C'est pas grave, le principal c'était que tu sois là. Mais non, pour Noël, franchement, je verrai. Le principal c'est d'être en famille et d'être avec, autour d'une bonne dinde avec des marrons. Voilà, c'est
1: d'être
2: ça.
1: D'être en famille, une bonne dinde, une bonne quille et un beau cadeau.
2: Ouais.
1: Dans 80 jours, c'est Noël. On va écouter des chansons de Noël tout à l'heure avec Chris Rea. Et puis le sujet de ce matin, qu'est-ce que vous perdez tout le temps?
2: Oh là là,
1: ça c'est fait. Vous réfléchissez, vous nous écrivez, on en parle, c'est l'heure des infos.
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1: 6h30 sur Nostalgie. En direct des Hauts-de-France, les infos avec Valérie Théry.
12: Bonjour Philippe, bonjour à tous. Le mouvement lycéen avec une journée de mobilisation aujourd'hui, notamment dans les Hauts-de-France. Nous reviendrons sur le match des Bleus hier soir en football. Et puis la météo des brumes localement et de la grisaille avant le retour du soleil. L'IGPN, la police des polices, saisie hier après la blessure grave d'un adolescent de 15 ans à Lens en marge d'une manifestation des lycéens. Cet élève de seconde en bac pro a perdu une main après l'explosion d'une grenade. L'a-t-il ou non ramassée lorsqu'elle a explosé? Les circonstances doivent être précisées lors de cette enquête. Hier, le préfet du Pas-de-Calais, mais aussi le procureur de Béthune se sont rendus sur place. Le maire de Lens est aussi allé dans l'établissement. Pour Sylvain Robert, ce n'est pas logique qu'on arrive à un débordement de violence pour des revendications légitimes. L'élu a adressé une pensée à la victime, mais aussi aux forces de l'ordre qui sont, dit-il, aussi des mères et des pères de famille confrontés à la violence. À un moment, on a plus besoin de se parler que de combattre, a ajouté le socialiste. Aujourd'hui, les lycéens, mais aussi les étudiants et les enseignants sont appelés à se mobiliser pour dénoncer le manque de moyens au sein de l'éducation nationale. Pour Sylvie Lolland, représentante du SNES FSU, au-delà des revendications de lycéens, les jeunes expriment surtout une inquiétude plus globale.
13: Ils voient bien que l'accès aux études supérieures est rendu de plus en plus difficile, qu'il n'y a pas de place pour tout le monde, plus le contexte économique et de guerre très anxiogène fait que les jeunes sont inquiets, et je crois que le fait qu'ils expriment cette rentrée-là, leurs inquiétudes, c'est peut-être aussi qu'il leur a fallu un temps de digestion, si j'ose dire, par rapport aux différentes réformes qu'ils se sont pris dans la figure, que ce soit les réformes du bac Blanquer ou Parcoursup ou voilà, dont ils ont maintenant expérimenté les travers.
12: Des propos recueillis par Nicolas Minot. La mort de deux migrants hier lors d'une tentative de traversée de la Manche. Leurs corps ont été découverts par les secours dans une embarcation de fortune qui contenait environ 90 passagers au large de Berck-sur-Mer. Ils seraient morts suite à un mouvement de panique survenu à bord. Deux femmes ont par ailleurs dû être prises en charge suite à des brûlures. Depuis le début de l'année, au moins 24 migrants ont perdu la vie lors de tentatives de traversée alors que près de 20 000 sont arrivés en Angleterre par la mer. Une œuvre de Salvador Dali a disparu dans la nuit de dimanche à lundi dans un musée privé d'Issoire dans le Puy-de-Dôme. Les voleurs ont emporté la couverture en bronze du livre de l'Apocalypse, orné d'or et de pierres précieuses, œuvre pesant pas moins de 150 kilos. Le parquet de Clermont-Ferrand évoque une pièce exceptionnelle et unique. À l'étranger, les rebelles houthis du Yémen soutenus par l'Iran affirment avoir frappé plusieurs cibles en Arabie Saoudite. Drones et missiles auraient visé l'aéroport international de Riyad, la capitale, mais aussi une raffinerie du groupe pétrolier Aramco. Des sites militaires et plusieurs aéroports du sud du royaume auraient aussi été touchés. En Russie, les autorités assurent que la situation sanitaire est sous contrôle. Elles ont minimisé hier les informations selon lesquelles une laborantine serait morte de la peste en Sibérie. De son côté, le président américain s'est dit prêt à apporter son aide. Épuisant football, une large victoire pour les Bleus. L'équipe de France s'est imposée 4-1 face à la Belgique en Ligue des Nations hier soir. Lors d'un renversement de situation, 4 buts marqués en fin de match, dont un doublé de Michael Olise. Et la météo pour terminer avec de la grisaille, un peu de brume également, puis un ciel plus dégagé dans l'après-midi. Les températures du jour comprises entre 8 et 22 degrés.
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1: Marie-Laurence, joyeux Noël.
2: Joyeux Noël, Marie-Laurence.
3: Bonjour, Sandy.
2: Salut.
3: Comment ça va?
2: Ça va et vous?
1: Ça va super ouais, bien et vous?
3: Ça va nickel. Un peu en retard ce matin, mais ça va.
1: Vous êtes en retard de combien de temps?
3: Oh, petit quart d'heure.
1: Eh ben, on va rajouter 5 minutes. Ouais. Ça c'est fait. Cher Sandy.
2: Oui, j'ai trouvé un portable dans la rue, là. C'est incroyable. Hein.
1: T'as une main aimantée, Sandy.
2: Non, hein. Mais c'est fou, hein. Quasiment toutes les deux semaines, ça.
1: Là, tu
2: ça
1: trouves un portable.
2: Non, mais c'est fou. Va falloir que vous m'aidiez à trouver qui c'est, Marie-Laurence. Là, je suis embêtée. Hein.
1: OK.
2: OK. Okay. Bon. Okay. Bon, déjà, faut savoir que c'est un téléphone assez classe, hein, coque noire, plutôt sobre. En fond d'écran, il y a un truc. C'est bizarre, c'est une photo d'un canapé rouge. C'est plutôt bizarre comme fond d'écran, mais c'est ce que j'ai trouvé. Bref.
1: Canapé, des fois, c'est pas trop ce qu'on met en fond d'écran non plus.
2: Non, hein. C'est vrai. Bon, par contre, c'est relou parce qu'il n'arrête pas de sonner ce téléphone. Hein. Il y a plein de messages qui arrivent. Là, c'est là, il y a Emmanuel S. Emmanuel M, pardon, Nicolas S, Céline, Zizou. Visiblement, il connaît du monde parce qu'il y a plein de stars. Hein. Dans les recherches Google, il y a quoi? Tiens, à une question, comment rester jeune à 80 ans? Ouais, ça peut peut-être nous aider. Peut-être que si je regarde dans les messages aussi, là, le dernier, c'est un certain grand C malade qui lui écrit vivement dimanche.
1: Ah, peut-être. Grand C malade.
3: Je vais aller quelque chose, hein.
2: Non, mais je vais aller regarder quand même dans le calendrier parce que ça peut peut-être nous aider aussi. C'est assez chargé, j'avoue. Samedi émission télé, dimanche émission télé, lundi vélo, mardi hélico. Et puis dans les applis, il a installé l'application France Télé. Puis il y a une application GPS. Tiens, je regarde. Il aime bien Paris, visiblement. Les deux derniers itinéraires qu'il a cherchés, c'est les Champs-Élysées et Studio Gabriel.
1: Oh bah, c'est que le mec est perdu. Parce
2: bah,
1: que
2: c'est un fou. Ça.
1: Alors, vous avez, il a qui, il est le portable, Marie-Laurence? Aidez-nous, quand même.
3: Alors, je crois que ce monsieur, je le regarde de temps en temps le dimanche. Je crois que c'est Michel Rucker.
1: C'est le portable à Michel.
2: Incroyable.
1: Il est venu le chercher, j'ai l'impression. C'est Marie-Laurence, des fois on a du mal à avoir des invités ici.
2: Ouais.
1: On va garder le téléphone.
2: Complètement.
1: On aura tous les invités.
2: Tous les numéros.
1: Et bah Marie-Laurence, super.
2: Bravo.
1: Cadeau.
2: On vous envoie vos écouteurs nostalgie, Marie-Laurence.
3: Oh, c'est super sympa. Puis surtout, gardez votre bonne humeur parce que moi, le matin, au petit déjeuner et au café, nostalgie.
1: Bon, bah c'est chouette. Vous pouvez nous suivre aux toilettes aussi. Nous, on vous accompagne partout, Marie-Laurence.
3: Non, pas vraiment, quand même. Même si je vous aime beaucoup.
1: À bientôt, bonne journée, salut.
3: Bisous
1: aux collègues.
2: Salut.
1: Marie-Laurence, elle bosse dans l'aéronautique à Toulouse. Sans déconner. 7h20, Stevie est avec nous sur Nostalgie.

0: flipper, moi, quand j'entends des musiques de banque comme ça. Dans un instant, What is Love That Away sur Nostalgie, tous les tubes 80. Et dans 80 jours, c'est Noël. On passe des musiques de Noël, histoire de déconner aujourd'hui. Ce sera Driving Home for Christmas de Chris Rea à l'ancienne.
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0: C'était Bernard Lavillier et Nicoletta en copains et copines. Idée noire sur Nostalgie.
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0: Vous avez remarqué, il y a plein de choses qu'on accumule dans la vie, des objets qu'on garde au cas où j'en achète 12 d'avance. Sandy, ce matin, tu nous fais l'inventaire de toutes ces choses qu'on possède en trop grande qualité.
2: Les épices. Quantité. Oui, quantité. Les épices, hein, déjà. T'as une étagère remplie avec une vingtaine de pots en verre. Et quand tu retrouves ton curcuma, bah, tu te rends compte qu'il est périmé depuis 2017. Mais bon, tu vas quand même le faire, ce curry poulet. Hein. Oh. Autre objet qu'on possède en trop grande quantité, les mugs. T'as le mug Star Wars, le mug Puy du Fou, le mug Astérix, tes placards en sont blindés, mais le seul que tu veux absolument le matin, c'est ton mug courte paille. Et puis, dernière chose qu'on possède en trop grande quantité, les câbles. Ah, bah oui, Philippe, je sais que ça te parle.
0: Fou, ça.
2: Bah oui, t'as tellement de câbles chez toi, tu serais capable de recharger un Sony Ericsson de 2002, sauf que le seul que t'as pas, bah, c'est celui de ton téléphone actuel, parce que c'est ton môme qui te l'a gaulé. Hein.
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0: J'achète un lecteur CD à la brocante dimanche.
2: Oui.
0: J'arrive en courant à la maison. Ouais. Quel câble il me manque? Le câble audio, rouge et noir de derrière.
4: Ah, alors que c'est le truc que normalement.
0: Mais ça, combien on en avait? Combien on en avait des comme
2: c'est
0: ça?
2: Énormément. Ouais.
0: Qui les a jetés? Ma femme, certainement.
2: Ah, ben oui.
0: Et je reviens sur tes épices également, sans dire. Attention, hein. Quand ils sont durs, là, ne grattez pas dedans.
5: Ah oui, non.
0: Quand ils sont durs, faut les jeter. Hein.
2: Ah d'accord.
0: C'est des champignons qu'il y a dedans.
2: C'est vrai.
0: Ben voilà. C'est archi dégueulasse.
2: Bah merci.
0: Alors,
2: beaucoup,
0: c'est nous, on
2: docteur,
0: met une cuillère, on tourne. Ah non, ça te fait changer de vue, hein, je te le dis. Hein.

0: 3 minutes avant 7h sur Nostalgie. Bonjour tout le monde, bon réveil.
1: Salut Philippe.
0: Bonjour Jacqueline.
1: Vous pouvez nous laisser plein de messages sur nos pages Instagram et Facebook, Philippe et Sandy. Il y a Laura qui nous passe le bonjour. Elle nous dit qu'elle est super fière de sa tarte aux chèvres épinards d'hier soir.
0: C'est bon ça. C'est bon, faut pas que ce soit trop chaud.
1: Non, mais ça, c'est une tarte en même temps.
0: Après, il faut que la chèvre soit d'accord. Parce que si elle bouge, ça enlève tous les éléments.
1: Tu fais souvent des quiches, toi ?
0: J'en ai pas besoin, j'en ai une tous les jours. Alors, à part Daniel Balavoine, Yannick Cézoir.

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13: Bonjour Philippe, bonjour à tous. La contestation lycéenne avec une nouvelle journée de mobilisation. Les Bleus, leaders de leur groupe en Ligue des Nations. La météo localement, quelques brumes et de la grisaille avant le retour du soleil. Des rassemblements de lycéens aujourd'hui à Douai, Lille, Dunkerque ou encore Valenciennes. Lycéens qui dénoncent le manque de moyens, de professeurs, la dégradation des locaux, des emplois du temps trop chargés ou encore Parcoursup. Les rassemblements sont interdits aux abords de plusieurs lycées de l'Académie de Lille, comme Picasso à Avion, Senet ou d'Archicourt à Hénin-Beaumont, Condorcet, Robespierre ou Béal à Lens. Où hier, un élève de seconde a perdu une main suite à l'explosion d'une grenade. Étienne Thieffry, procureur de Béthune, s'est immédiatement rendu sur place.
14: Je ne suis pas en mesure de vous indiquer quelles sont les grenades qui ont été utilisées. Bien évidemment, l'usage de différentes grenades en fait, est répertorié au cours des opérations de maintien de l'ordre. Donc, ce sera le travail de l'IGPN d'identifier le type de grenade utilisée. Et après, de pouvoir récupérer tous les éléments factuels, y compris les vidéos des uns et des autres, puisqu'on sait que beaucoup de vidéos des mouvements de protestation circulent sur les réseaux sociaux, permettront sans doute de comprendre la relation des faits. Mais à l'heure où je vous parle, je ne suis pas en mesure de vous répondre si cet adolescent avait formellement récupéré une grenade qui a explosé dans sa main ou si la grenade aurait atterri sur lui.
13: À l'IGPN, la police des polices a donc été saisie. Une cellule de soutien psychologique a été mise en place et le lycée sera fermé aujourd'hui. Les cours auront lieu à distance pour cet établissement notamment. Le maire de Lens est aussi allé hier sur place. Pour Sylvain Robert, il faut de la sérénité. À un moment, on a plus besoin de parler que de combattre, a précisé le socialiste. Le député RN de Lens, Bruno Clavet, a apporté son soutien au personnel enseignant et aux parents inquiets, a dit condamner fermement toutes les violences et débordements. Hier, plus de 1200 jeunes ont manifesté dans le Pas-de-Calais. 16 ont été placés en garde à vue dans le Nord. 41 personnes ont été arrêtées hier. Les corps de deux migrants découverts hier dans une embarcation de fortune qui contenait environ 90 passagers au large de Berck-sur-Mer. Ils seraient morts suite à un mouvement de panique survenu à bord. Les secours ont aussi pris en charge deux femmes suite à des brûlures. Depuis le début de l'année, au moins 24 migrants ont perdu la vie lors de tentatives de traversée, alors que près de 20 000 sont arrivés en Angleterre par la mer. Plus de 140 000 personnes pourront voter à la primaire de la gauche social-démocrate selon la commission organisatrice. Le premier tour aura lieu vendredi et samedi en vue de la présidentielle de 2027. Un job dating organisé au sein d'Eura Lille, à Lille, en partenariat avec France Travail. Demain, une vingtaine d'anciennes et de recruteurs seront présents avec à la clé près de 100 offres d'emploi dans des métiers du commerce, de la restauration.

0: des services et de la sécurité, avec la présence également de l'armée de l'air et de l'espace. C'est donc demain à Lille de 9h à 17h. Et puis du sport, à présent avec du football. Et les Bleus qui ont largement battu la Belgique 4 buts 1 en Ligue des Nations hier soir au Stade de France. 4 buts inscrits en fin de match, dont un doublé de Michael Olise. Cette victoire permet à l'équipe de France de conforter sa place de leader de son groupe en Ligue des Nations. Finissons par un mot du temps avec un ciel gris ce matin. Quelques nappes brumeuses présentes localement. Ciel qui va ensuite progressivement se dégager et laisser place au soleil dans l'après-midi. Les températures comprises, tout comme hier, entre 8 et 12 degrés ce matin dans la région, avec 9 à Lens. Cet après-midi, nous aurons de 18 à 22 degrés. Il est 7h04 sur Nostalgie. Il est donc temps de retrouver la musique. Philippe et Sandy.
1: Salut tout le monde, 7h05.
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1: Yannick, Indochine et Flashdance sur Nostalgie.
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1: Dans 80 jours Noël, voici votre playlist aujourd'hui, histoire d'y être déjà et d'aller acheter votre sapin qui aura certainement ses épines dans 4 mois. Chris Rea, Driving Home for Christmas, faites péter la dinde sur Nostalgie.

0: Nostalgie, tous les tubes 80 et dans 80 jours, c'est Noël. On s'excuse auprès du Père Noël qui était peinard avec deux copines sur une plage de Copacabana. On te l'a réveillé.
1: Rentre.
0: Autre info, dans 174 jours, c'est lundi de Pâques. Hein.
1: Ah, voilà. Super.
0: Ben, je vous dis.
1: Non, mais c'est bien. C'est bien.
0: Prévoyez les choristes demain, fais ça. La musique de choriste. Il est 7h08 sur machin. Machin. Oh, ben, voilà. Je ne connais plus les radios. Qu'est-ce que vous perdez tout le temps? On en parle ce matin sur Nostalgie. Sandy.
1: On est un peu tête en l'air. Moi, c'est les barrettes et les chouchous.
0: Ah, c'est les filles, ça,
1: non,
0: c'est terrible.
1: Mais c'est toujours la galère. C'est quand je vais prendre ma douche parce que je cherche un truc pour l'attacher. Des fois, je n'ai rien. Je ne sais pas où c'est. Donc, je prends le premier truc qui me passe sous la main, genre un stylo, une brosse à dents. L'autre jour, j'ai fait avec un fil à rôti parce que j'avais rien du tout pour m'attacher les cheveux.
0: Avec la viande, hein.
1: Ouais.
0: Avec le rôti de porc sur la tête.
1: Qu'est-ce que tu perds tout le temps, toi, Philippe?
2: Téléphone, clé, lunettes.
1: Foulard.
0: Ah, foulard, j'en ai plus. Hein. C'est terminé, mais je sais plus jamais le foulard.
2: Ah ouais, non, tous les accessoires, en fait.
1: Ouais.
2: Tout ce qui est accessoire, c'est fini.
0: Tout ce qui est accessoire, je perds.
1: Donc, il te faudrait un petit sac, en fait.
0: Non, il perdrait le sac. T'emmerdes pas avec ça. Qu'est-ce que vous perdez tout le temps? Racontez-nous, on rigole ce matin. Daniel Balavoine, le chanteur, avec Yannick, ces soirées-là. Il est 7h10 sur Nostalgie. C'est Philippe et Sandy, on est en direct jusqu'à 10h, comme tous les matins.

0: voulez faire plaisir à un copain qui est un peu timide, dans un karaoké, vous glissez son prénom au DJ.
1: C'est sympa.
0: Et on appelle Francis pour le chanteur. Et vous prenez un mec qui a une voix très grave.
2: Ah ouais, c'est sympa.
0: C'est un super titre, ça. Daniel Balavoine. Dans un instant, Yannick Indochine et puis Bill Baxter, Embrasse-moi idiot, tous les tubes 80.
2: Et qu'est-ce que vous perdez tout le temps? Vous continuez de nous le dire sur nos réseaux, nos pages Instagram et Facebook, Philippe et Sandy.
0: Faites un gros bisou, Bruno, c'est leur fête aujourd'hui, il est 7h13 sur Nostalgie.
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0: Ouais. C'est parti.
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0: Depuis 14 ans, Nostalgie paye vos vacances. On continue ce matin. Voici les tubes qui arrivent. Yannick, tout de suite.

0: T'aimes bien Yannick,
1: c'est cool.
0: Cette soirée-là sur Nostalgie, 7h21. Qu'est-ce que vous perdez tout le temps? C'est la petite discutaille de Nostalgie ce matin. Et ça vous a motivé avec les commentaires.
1: Mathias notamment qui nous dit, moi c'est ma carte d'identité et la télécommande du portail.
0: J'en ai 14.
1: De quoi?
2: Des télécommandes de portail.
0: À force de les perdre, j'ai fait une commande en gros, mon copain.
1: C'est vrai, mais parce que c'est ta fille aussi qui te les prend beaucoup, non?
0: Tout le monde. J'ai l'impression, toi, ils partent de chez moi. Et je prends le bip, comme ça qu'on ne te dérange pas.
1: Ouais.
0: Comme tu es toujours au cabinet.
1: Et pourquoi vous ne les mettez pas directement sur le porte-clés? C'est plus simple, comme ça, tu rentres, tu sors la voiture, machin.
0: Mon porte-clés, moi, il fait 7 kilos. Donc, si je commence à rajouter une bouteille de Porto et.
1: Il y a Patrice qui nous dit, moi ce que je perds tout le temps, c'est mon jeton de caddie de supermarché.
0: Ah, mais oui. Ah bah ça c'est fou ça.
1: Mais ça c'est pareil.
0: C'est parce qu'on les laisse dedans par fainéantise peut-être aussi.
1: Tu le laisses dans quoi?
0: Dans le caddie, Sandy.
2: Le jeton,
0: tu le mets où toi? Tu payes avec?
1: Bah non, mais je sais pas, moi j'ai fini mes courses. Ok, je suis à la voiture, je vais le remettre dans la file de caddie. Donc t'es obligé de reprendre.
0: Oui, parce que toi tu découvres les caddies.
1: Toi
0: tu es enfin sorti de Paris, donc tu sais ce que c'est de pousser un chariot.
1: Mais genre toi tu le laisses sur le parking comme ça ton caddie.
0: Ça peut m'arriver. Alors,
1: c'est vrai.
2: Tu le rapproches du parking à caddie.
0: Voilà.
2: Tu rapproches du parking à caddie.
1: Mais
2: des fois c'est plein. Attends, t'as la file de caddie, elle est sur la route.
0: C'est même pas plein, des fois c'est loin.
2: C'est loin. Alors, et il y a ça aussi, le deuxième truc, c'est loin.
0: C'est loin.
1: C'est vrai, mais moi notamment je récupère mon jeton tout le temps. Je récupère mon jeton tout le temps, moi.
0: Mais Sandy, la dernière fois que t'as poussé un caddie, c'est quand? C'est pas possible, tu descends à pied, je t'ai vu.
1: C'est un jeton nostalgie en plus, donc c'est pour ça que je le garde.
0: Ah bah c'est un faux, parce que moi 20 ans qu'ils en font plus, ils sont dans nostalgie.
1: Il y a Marie-Antoinette aussi qui nous dit, moi ce que je perds tout le temps dans les magasins, je me retourne et hop, c'est mon mari qui a disparu.
0: Ah oui, c'est un peu normal. Vous avez vu le nombre de couples qui s'engueulent pendant les courses? C'est incroyable.
1: C'est vrai.
0: Mais pourquoi t'en prends 4 des packs d'eau? On en a déjà à la maison et tout, les gens s'engueulent.
1: Mais c'est vrai qu'on vous perd des fois quand même. On fait pas les mêmes rayons.
0: On est au télé, nous, je cherche pas. On est au télé et aux prises multiples. Accessoirement, le rayon Vinasse.
1: Et puis, tiens, il y a Thaïs du Val-de-Marne aussi.
3: Mon téléphone, à tous les jours, à chaque fois que j'en ai besoin, globalement, il est pas avec moi. Je le pose, je fais autre chose, et puis après j'en ai besoin, et c'est tout, je l'ai posé.
0: Petite particularité de la perte du téléphone, il suffirait de prendre un autre téléphone et s'appeler pour le retrouver. Non, il est en silencieux.
1: Bah toujours.
0: C'est-à-dire qu'on a un téléphone pour être joignable tout le temps, mais il ne faut pas qu'on le soit.
1: Ça, c'est pas drôle.
0: C'est un bon petit délire, ça.

0: Enol Gay. Ça parle quand même d'un avion qui balance une bombe atomique. On va éviter de 1. C'est jamais si les services spéciaux nous écoutent, ça leur donne pas des idées.
1: Il y a des chansons qu'il ne faut pas traduire.
0: Non, jamais. 7h27.
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0: Dans un instant, vous me dites si ça vous plaît. Hein.
1: Mm-hmm.
0: Michael Sambello pour Flashdance.
1: Oui.
0: Bill Baxter en embrassement idiot. C'est full 80.
1: Et si vous voulez gagner 500 euros à dépenser chez Botanique, bah vous envoyez défi au 7-10-12. Avant 9h, on va vous faire plaisir justement. L'automne, sachez-le, c'est la meilleure saison pour planter.
0: Faut planter
1: les arbres.
0: Ouais, ça nous fait des bébés qui arrivent en juillet, ça.
4: Ah oui, c'est ça.
0: Hein,
4: ah.
0: Allez-y sur la plantation. Et en plus, aujourd'hui, c'est une émission spéciale sur Nostalgie. Dans 80 jours, c'est Noël. Donc, je pense que chez Botanique, ils ont peut-être déjà glissé 2-3 trucs.
1: Mais bien sûr.
5: Les décos.
0: Tu grattes un peu des trucs.
1: Bien sûr.
0: T'achètes un arbuste fruitier, une petite guirlande de Noël.
1: Il faut s'y prendre tôt, toujours.
0: Mais bien sûr, comme ça, t'es pas emmerdé. Allez, 7h27, c'est l'heure des infos sur Nostalgie. À tout de suite.
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12: Bonjour Philippe, bonjour à tous. C'est également nouvelle journée de mobilisation lycéenne. Nous reviendrons sur le match de Ligue des Nations des Bleus, sans oublier le temps, brume et grisaille tout d'abord, avant le retour du soleil. Nouvelle journée de mobilisation dans les lycées. Des dizaines de milliers de jeunes sont appelés à manifester, notamment à Douai, Lille ou Valenciennes, pour réclamer davantage de moyens, des classes moins chargées ou la fin de Parcoursup. La journée d'hier a été marquée par la blessure grave d'un adolescent de 15 ans. Cet élève de seconde du lycée Béat de Lens a une main arrachée alors que 150 à 200 personnes étaient mobilisées aux abords du lycée. Immédiatement après, le préfet du Pas-de-Calais, François-Xavier Loche, s'est rendu sur place.
13: Il y a des revendications qui s'expriment. Nous avons vu le ministre de l'Éducation nationale, la rectrice aussi dans la région, recevoir les représentants des lycéens. Je pense qu'il n'y a rien qui légitime la violence contre les bâtiments, les proviseurs, les forces de l'ordre.
12: L'IGPN, la police des polices, a été saisie. Une cellule de soutien psychologique a été mise en place et le lycée Béal restera fermé aujourd'hui. Les rassemblements sont interdits aux abords de plusieurs lycées de l'Académie de Lille, dont Condorcet, Robespierre et Béal à Lens. À l'occasion de cette nouvelle journée de mobilisation, le préfet du Pas-de-Calais appelle au calme.
13: Nous sommes dans un contexte où il peut y avoir des atteintes aux établissements scolaires. Il y a aussi eu dans ce département des atteintes à un personnel de l'éducation nationale, à un proviseur, des policiers, puisque j'ai aussi eu à Lens un policier blessé par un mortier. Et donc il faut aussi voir ce à quoi nous faisons face. Quand les policiers se voit projeté par une foule compacte de 200 personnes des projectiles, soit des pierres, soit des mortiers d'artifice. Ils ont la possibilité de se défendre, c'est un cadre de légitime défense, et de maintenir l'ordre public. Voilà.
12: Et hier, plus de 1200 jeunes ont manifesté dans le Pas-de-Calais. 16 ont été placés en garde à vue dans le Nord. 41 personnes ont été interpellées. Et près de 8 jeunes sur 10 estiment que les responsables politiques préparent mal leur avenir. C'est ce qui ressort d'une enquête menée auprès de 3000 jeunes de 18 à 29 ans. Pourtant, en dépit de la défiance, 80% comptent voter à la présidentielle. Pessimistes pour l'avenir collectif, 77% des jeunes se disent néanmoins satisfaits de leur propre vie. Enfin, près de 8 sur 10 sont déjà envisagés de s'installer ailleurs que dans notre pays. En football, l'équipe de France s'est imposée 4 buts à 1 face à la Belgique en Ligue des Nations. Hier soir, les Français qui ont renversé la situation en fin de match avec 4 buts inscrits dans les dernières minutes, dont un doublé de Michael Olise. Grâce à ce succès, les Bleus confortent la première place de leur groupe. Et puis le temps, quelques nappes brumeuses, de la grisaille, puis le ciel va se dégager, le soleil reviendra, donc les températures 8 à 12 degrés, les maximales du jour 18 à 22.
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6: C'est nous, 7h30, on est en direct sur Nostalgie. Sandy, oui chérie.
1: Bon réveil à Emeline de Castres, elle est vendeuse dans une petite supérette et elle vient de se lever avec Nostalgie.
6: Et là, vous allez voir que vous allez vendre encore plus aujourd'hui.
1: Oui.
6: Du Caprice des Dieux, du Babybel, de la Vitelle Rouge. 7h33.

0: Il est 7h38, vous êtes sur Nostalgie. Tout à l'heure, on aura les Rita Mitsouko. Et comme dans 80 jours, c'est Noël, on mettra All I Want for Christmas de Maria. Elle est trop contente. Ave Maria. Hey Karine, comment ça va?
1: Bonjour Philippe, bonjour Sandy.
2: Bonjour Karine.
0: C'est quoi le numéro de votre département, Karine?
1: 80.
0: Ah,
2: génial.
0: Dans 80 jours, c'est Noël. C'est trop bien, Karine.
1: Et en plus, Indochine juste avant, quoi. Ça, c'est le top, quoi.
0: C'est pas la meilleure radio que vous avez choisie, franchement, Karine.
1: Salut.
0: On peut y aller, on peut chier sur les... Non, je...
2: Allez, on y va. 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Cette attraction a même été élue meilleure attraction au monde. C'est absolument génial.
0: Karine,
1: c'est trop génial.
0: Face à vous, il y a 10 cases, 10 épreuves. Une a déjà été jouée hier. Ne tombez pas dedans, vous allez perdre. On vous écoute, Karine.
1: La case numéro 7, si
0: c'est la case numéro 7. Alors, c'est la fameuse case imitation. Sandy, on est sur de la technologie ce matin.
2: Oui, Karine, écoutez bien. Vous allez nous imiter le blender.
0: Alors, juste avant, le blender, qu'est-ce qu'on met dedans?
3: Ah oui, il faut choisir.
2: Et ben on va mettre des
0: fruits.
2: Fait
0: des smoothies.
3: Ouais. On fait un smoothie. Ouais. Fruits, glaçons.
0: Alors le blender banane. Qui fait le smoothie. On y va, Karine. Ne vous inquiétez pas, il y a personne qui écoute cette radio.
1: D'accord. Mais il y a un peu malade le blender, c'est pas grave.
0: Alors le blender malade, c'est pas un problème.
2: Allons-y. Les bouchées.
0: Allez.
1: Ça vous va comme ça?
0: Qu'est-ce que vous avez fait là?
1: Le bruit du blender.
0: C'est... Non, blender électrique. On y va. Alors ça, c'est un paix.
2: Il est plus long quand même, le smoothie, normalement.
0: Un petit dernier. Mais la liaison est mauvaise avec la somme.
2: C'est nickel.
0: Bon, bah, on va... Hein.
2: Bah oui, c'est très bien.
0: On est proche de l'arnaque, là, quand
2: Donne
0: même.
2: Donne envie, hein. Ce smoothie. Hein. Bravo, Karine. Votre séjour en famille au Futuroscope, transport, hôtel, avec Mathéo, Valentin et Louis. Profitez bien.
1: Vous êtes géniaux, franchement. Vous faites notre matinée.
0: J'ai une question à vous poser, Karine, s'il vous plaît. Est-ce que vous savez ce que c'est un blender?
1: Oui, mais franchement, j'ai du mal à le faire.
0: Donc, on va vous offrir un stage d'été.
2: Ouais.
0: Imitation du blender. On vous embrasse, Karine. Salut à toute la famille. Merci de nous écouter
1: le
0: matin.
1: Merci à vous.
2: Gros bisous.
0: Nostalgie, Maniaque, Flashdance avec Big Buster. Embrasse-moi, idiot.

0: Nostalgie, il est 8h moins le quart, on est le mardi 6 octobre et on est en direct.
1: Pour ma chérie,
0: Michel Polnareff.
2: La petite sœur de Nostalgie a ouvert hier après-midi, c'est Nostalgie 60-70. Oui, c'était
0: alors,
2: l'événement.
0: Oui, je crois pas que ce soit la petite sœur, vu les musiques qu'on passe dessus, j'irai la vieille tante. Tata Patricia ou un truc comme ça, parce qu'on est sur les années 60 et 70.
2: Ça marche aussi, hein. On va aller se balader en musique dans la playlist des années 60-70 dans 10 minutes.
0: Cette radio, vous la retrouvez si vous avez un lecteur DAB, peut-être dans votre voiture, il y a un bouton FM et DAB. Mmh. Vous aurez Nostalgie, nous,
2: ouais.
0: Et puis Nostalgie 60-70, une autre ambiance,
2: ouais.
0: Où ça paye encore en ancien franc, ouais. Tout team, et vous avez ce genre de musique. A tout de suite avec la playlist sur Nostalgie.
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0: quel tube, Bill Baxter dans les années 80. C'est totalement 80 ça. Embrasse-moi idiot sur Nostalgie, 7h10.
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0: Oh, t'étais là sans dire.
2: J'étais là, ouais.
0: T'as vécu un événement assez rare quand même, parce que la création d'une radio, c'est assez rare.
2: Bah, tu sais que j'étais fière quand même d'être là, parce qu'effectivement, ça ne m'était jamais arrivé. Et en même temps, tu te dis, bah voilà, c'est la création, c'est la naissance d'une nouvelle radio.
0: Alors, vous connaissez la FM, vous connaissez les applications, tout ça, c'est du classique. Maintenant, il y a une nouvelle onde qui s'appelle le DAB, qui est l'équivalent de la TNT pour la télé, il y a quelques 15 ans, là. Mm-hmm. Vous allez de plus en plus avoir un bouton dans vos bagnoles ou à la maison, mm-hmm. vous appuyez sur DAB, mm-hmm. et il y a des nouvelles radios comme la nôtre.
3: Mm-hmm. 3, 2, 1...
0: Et là, ça a explosé. Il y avait le PDG de notre groupe, le groupe Énergie, et on a créé cette radio qui s'appelle
2: Nostalgie 6070.
0: Qu'est-ce qu'on y retrouve dessus?
2: Et pas que des tubes 6070.
0: Qui choisit les premiers, par exemple?
2: Fais-toi plaisir.
0: Pas de Boogie Woogie Eddie Mitchell. Voilà l'ambiance. Vous trouverez pas d'années 80 dessus.
4: Ah non.
0: Interdit.
2: Non.
0: Qui choisit?
2: Moi, je veux bien en choisir un.
0: Vas-y.
2: Je veux bien choisir Abba, Fernando.
0: Voilà, c'est cette ambiance.
2: Eh ben oui.
0: Quel âge tu as, Tom?
5: 26 ans.
0: Allez, fais-toi plaisir.
5: Michel
0: Nostalgie. Delpech. Bah, bien sûr. C'est une radio à chanter.
2: Bah, ça marche en soirée, ça, surtout.
0: C'est une grosse radio à faire de la route. En DAB+, c'est-à-dire full numérique. Ouais. On met des vieux disques en numérique. Ouais. Régis.
4: Ah, je suis américain, moi. Je suis américain.
0: Bah, du Elvis, évidemment. Claude François pour moi.
4: Comme ça.
0: Retrouvez également cette radio sur l'appli Nostalgie. Elle est quelle couleur? Elle est rose.
4: Elle est rose et le logo est jaune. Ouais.
0: Voilà, Nostalgie 6070. À qui maintenant?
2: Tom, tiens, allez.
5: The Rabbit.
0: Baby là. Alors, dans les tuyaux, prochainement, on a aussi l'ouverture d'un fast-food. Hein,
4: Un diner
0: nostalgie, ça serait très bien. Qui choisit là?
2: Ah ouais, je vais choisir un copain, c'est Gérard Lenormand. Voici les clés de ton
0: bonheur. Il n'attend plus que toi. C'est un divorce à la chanson.
4: Ah.
0: Hein.
4: Ah.
0: C'est un divorce où les mecs, tiens, vas-y, prends les clés de l'Audi.
2: C'est un divorce heureux.
0: Ouais, bah à l'époque, ouais.
2: Il y a Philippe, t'en choisis une autre, toi?
0: Michel, la maladie d'amour. Allez, comme ça.
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0: Comme ça.
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0: Une radio à manger, une radio sucrée, une radio à chanter. Une dernière, qui choisit? Sandy.
2: Eh ben, Serge Lama, tiens.
0: Ah ouais, à 8h moins 5 là.
2: Ah, on est bien.
0: De port en port, je te le jure.

0: est 7h58 sur Nostalgie. Bonjour et bon réveil. C'est Noël dans 80 jours. Eh, mais c'est notre système. On va fêter ça toute la journée sur Nostalgie.
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14: Nostalgie Hauts-de-France, voilà ce qu'il faut retenir de l'info. Valérie Théry, bonjour Valérie.
15: Bonjour à tous les lycéens, mais aussi étudiants, enseignants appelés à se mobiliser aujourd'hui pour dénoncer notamment le manque de moyens. Des manifestations sont prévues, notamment dans l'Académie de Lille, à Douai, Valenciennes, Dunkerque ou Lille. La préfecture du Nord a reconduit la fermeture d'une vingtaine de lycées aujourd'hui. Dans le Pas-de-Calais, le lycée Béal de Lens restera fermé avec cours à distance. Hier, un élève de seconde a perdu une main après l'explosion d'une grenade. La police des polices a été saisie pour préciser les circonstances des faits. La mort de deux migrants hier lors d'une tentative de traversée de la Manche. Leurs corps ont été découverts par les secours dans une embarcation de fortune au large de Berck-sur-Mer. Deux femmes ont par ailleurs dû être prises en charge suite à des brûlures. Depuis le début de l'année, au moins 24 migrants ont perdu la vie et près de 20 000 sont arrivés en Angleterre par la mer. Et puis, la météo pour terminer avec un ciel gris le plus souvent ce matin, beaucoup plus dégagé dans l'après-midi. Les températures 8 à 12 degrés, les maximales de l'après-midi, comprises entre 18 et 22.
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14: Et oui, 80 jours avant Noël et vous allez voir dans 3 minutes que la féerie est déjà en nous.
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13: Vas-y Maria, c'est ton tour.

0: Sandy, c'est pour de faux. Hein. C'est pas possible, en train de sortir la crèche avec Balthazar et tout le tralala.
1: Dedans, moi.
0: Non, mais c'est pour de faux. Range-moi les. Tu sais, la bombe de fausse neige sur les baies vitrées. Dans 80 jours, c'est Noël. Et dans 79 jours, j'aurai mal au ventre. 8h06 sur Nostalgie. Il y a une nouvelle tendance, on en parle ce matin, c'est Philippe et Sandy, bonjour.
1: Ouais, 80 jours donc avant Noël et on voit en fait que les choses arrivent de plus en plus tôt. Les catalogues de jouets de Noël, par exemple, sont déjà distribués dans les boîtes aux lettres. C'est incroyable,
0: mais
1: ça.
0: Mais je trouve ça bien, parce que déjà, ça fait du boulot pour les distributeurs. Il y a des petits métiers comme ça où tu distribues.
1: Ouais.
0: Et les gamins.
1: Ouais.
0: Ils s'amusent avec le truc.
1: Déjà,
0: ça les enlève des tablettes, quoi.
2: Alors, et si tu leur donnes maintenant, ils vont faire jouer avec quoi à Noël?
0: Tu vois, ils gardent longtemps.
1: Ils entourent, ils prennent le temps aussi en même temps, tu vois.
0: Non, mais
1: toi aussi,
0: ta gamine, elle a 15 ans, elle regarde plus ces trucs-là, elle regarde le prix des clopes.
1: Elle entoure plus rien. Il y a les calendriers de l'Avent aussi, on les voit déjà en rayon.
0: Mais pensez-y.
1: Ouais, mais alors non, je suis désolée, t'as des chocolats à l'intérieur, au mois de décembre, ils
0: non,
1: sont tout blancs.
0: Mais n'importe
1: bien sûr
0: quoi.
1: Au mois de décembre, ils sont tout blancs, tes chocolats.
0: Non, mais une année d'après.
2: Ah oui, ça a déjà été fabriqué depuis déjà des mois.
0: Non, mais je comprends, Sandy, l'année dernière, tu l'as acheté le 17 décembre, ton calendrier de l'Avent. Les mômes, ils nous appelaient.
2: Hé, hey, tonton, on ne pas nous filer un peu à becter.
1: De l'année d'avant, justement. Les premières pubs de Noël aussi à la télé.
0: Ouais, bon,
1: on commence à les voir. Alléluia, retour des Pyrénéens. Merci, merci de les mettre en octobre.
0: Bah toi qui aimes pas les chocolats blancs, les blancs.
1: Non.
0: Tu les achètes là.
1: Les Pyrénéens, c'est différent. Tu les mets au frigo. Il y a la petite pellicule qui fond là.
0: Ah ouais.
1: Vous savez que c'est mon chocolat préféré. Je vous le dis chaque
0: année. Ah, c'était un chien moi, parce que j'ai trouvé très fidèle pour garder les brebis.
1: On a vu ça aussi dans l'équipe hier. Les panettones aussi qui sont de retour.
0: Les panettones sont de retour.
1: Ouais.
0: C'est tradition italienne le panettone.
2: Ouais, le panettone,
0: Panettone, faut le tremper dans quelque chose. Hein.
2: Ah, mais toi,
0: il faut avoir 2 litres de lait à côté parce que le panettone, c'est un peu un mélange quand même de kouglof un peu cuit.
1: Ouais.
2: C'est bon.
0: J'adore ça. J'aime bien. Chaque année, je lui achète son petit panettone.
1: On a vu les décos de Noël aussi qui sont en train de revenir là. Alors
0: gentiment.
1: Octobre, gentiment.
0: Dans les municipalités, les maires, ils font gaffe maintenant. S'ils éclairent trop, les gens ils disent vous avez vu le prix.
2: Dans les magasins. Non, mais c'est dans certains magasins. Je vais pas donner le nom.
0: Ils mettent plus de déco.
2: Non, mais il n'y a que les décos de Noël, il n'y a pas eu Halloween.
0: Ah, ouais.
1: Ils
2: sont déjà à Noël.
1: Ça, pour ça, ils anticipent aussi les augmentations des prix de l'essence et puis du transport. C'est pour ça qu'on les a déjà.
0: Mais le prix de l'essence, là, s'il continue à monter comme ça, on va foutre du foie gras dans les réservoirs. Ouais, là, ça sera le même tarot.
1: C'est tout pas faire à pied.
0: Ouais, c'est pas possible.
1: Lundi aussi, soyez devant votre télé parce qu'il y aura les premiers films de téléfilms de Noël.
0: Oh, c'est
1: 14h30 sur TF1, ça commence.
0: Non,
2: non
0: mais...
2: tu veux pas. Pour
0: mais
2: la sieste.
0: Les gars,
2: pour la sieste, tu t'en fous, tu dors.
0: Mais moi autre chose, mets-moi des animaux qui broutent. J'ai pas besoin d'avoir le Père Noël. En plus, il y a toujours la même histoire. Il y a toujours un couple qui s'engueule, un voisin chiant et le Père Noël qui vient régler tout le problème.
1: C'est toujours la même histoire. Un truc que tu peux faire aussi pendant ta sieste, c'est les feux de cheminée. Ça revient. Tu sais, tu mets ça dans ta télé et ça cartonne même en plein été. Les premiers débats familiaux, enfin, commencent avec Noël, on le fait chez qui cette année? Ça commence là maintenant.
0: Moi, je vous donne une combine. Moi, je dis toujours, vous emmerdez pas, faites-le chez moi. Pourquoi?
1: Ouais.
0: Bah, tu vas de chez coup.
1: Ah.
2: Ah, t'es directement.
0: Ah, bah, tu vas pas te coucher chez la belle-mère comme ça.
2: Ah,
0: c'est chez toi.
2: Vrai.
0: Tu fais tilt, tu vas au cabinet du premier.
1: Ouais. Et tu laisses les gens à table et tu vas de chez coup, toi.
0: Mais je suis chez moi.
2: C'est vrai, il a raison.
1: Ok.
2: Il a raison. C'est ça.
0: Mais venez faire Noël chez moi.
1: Mais c'est sympa.
0: Et on dort tous ensemble. Les Rita Mitsuko en hommage.

0: Nostalgie, tous les tubes 80, il est 8h13, vous enchaînez ça avec téléphone, ça c'est vraiment toi, vous faites 5-6 minutes de bonheur, tout va bien,
1: tout va bien. Qu'est-ce que vous perdez tout le temps? C'est la question qu'on vous pose ce matin. Je sais pas, ça peut être des couvercles de tupperware, ça on les perd tout le temps. T'as un placard à tupperware mais tu retrouves jamais le bon couvercle, ça c'est une galère. Vous nous le dites tout simplement sur nos pages Instagram et Facebook, Philippe et Sandy.
0: Ou au 3937 où vous nous envoyez un petit vocal, on discute ensemble. Vous voulez de la musique?
2: Oui, dépêche-toi.
0: Bob Marley, Mylène Farmer et Jean-Jacques Goldman, vous restez avec nous les 8h13 sur Nostalgie.
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0: Bonjour, c'est mardi 6 octobre, il est 8h22 sur Nostalgie. Tout le monde va bien dans un instant Goldman, Kim Wilde et puis un morceau de disco qu'on adore. C'est Michael Brand, So Many Men, So Little Time.
1: On va jouer maintenant avec Julien à Frangy-en-Bresse. Bonjour Julien.
2: Bonjour Philippe et Sandy.
0: Frangy-en-Bresse, Saône-et-Loire, c'est où il y a les poulets de Bresse.
2: Et c'est ça, tout à fait. L'ancien président de la République était là il y a 15 jours, vous voyez.
0: Quel ancien président, François Mitterrand?
2: Non, François Hollande.
0: François Hollande, il est allé se promener en Bresse?
2: Tout à fait.
1: Et faire un petit poulet?
0: Deux.
2: C'est ça.
0: Deux. Et il mange pas que le blanc.
2: Je pense pas.
3: Eux, vous finirez la sauce.
0: On va jouer à quoi?
1: Au petit bac, on va vous donner une lettre, Julien, des catégories, et il va falloir trouver un maximum de mots en 30 secondes.
0: Vous aimez bien jouer à ça en famille, Julien?
2: Oui, on y jouait beaucoup, un petit peu moins maintenant, mais quand j'étais enfant, un peu, ouais.
0: Alors, nous sommes en enfance, la lettre R pour vous. R comme René, une chanson, on y va, Julien.
2: Eh ben, Rock Collection.
0: Ah ouais, bien joué.
1: Une partie du corps qu'on peut se gratter.
0: Les rognons.
2: Ouais, les rognons. Ouais.
0: Une ville avec R.
2: Rouen.
1: Une série télé ou un film en R.
2: Rap Jacob.
1: Oui.
0: T'as joué un animal avec R.
2: Le renard.
1: Mmh. Et un gros mot en R.
0: Oh, gros relou, ça passe.
1: Raclure.
0: Raclure de chiottes.
2: Relou, allez, on raclure de chiottes.
0: Voilà. Là, vous avez, vous avez pensé à quelqu'un en particulier. Julien, on a senti un ancien chef de service. Il y a eu un truc là.
2: Je ne dirai rien.
0: 71 x 10. 71, c'est la Saône-et-Loire.
1: Ouais, fois 10.
0: Fois 10, ça fait 1090 points.
1: Oh, wow. Bravo.
0: 1090 TDI, 3 litres turbo. 1090, on est sur un record, Julien.
1: Bravo, Julien.
0: Vous voulez jouer contre Sandy ou contre moi? Dorénavant, tout de suite, Julien.
2: Eh ben, allez, contre Sandy.
0: Allez, la lettre J, comme Jaco.
1: Vas-y.
0: Une boisson, Sandy.
1: Du Jet 27.
0: Non, c'est un G. Et c'est éliminatoire, Sandy.
1: Moi, je suis pas sûr, les gars.
3: Ah si, c'est un G.
0: Alors, je vais te dire, si tu commences à voir un J quand tu bois un Jet 27, c'est qu'il est 4h du hein. C'est un Jet 27.
3: Un Jet.
0: C'est comme ça.
3: C'est comme la
0: et du peux... jean, tu mets quoi? Un J aussi.
1: Je peux continuer ou pas?
0: Une couleur.
1: Ah bah, jaune.
0: Et un jaune. Alors, un Jet, un jaune. Un gros mot pour terminer, Sandy.
1: Je t'emmerde.
0: Ouais, bah voilà, c'est éliminatoire. C'est Julien qui gagne.
1: Bravo, allez. Bravo, bravo, Julien. Vous allez faire plaisir à votre petit Arthur avec vos tout nouveaux écouteurs Nostalgie.
0: Bah, c'est cool. C'est
2: tout à fait ça pour ton petit garçon.
0: Ah, vous vendez des voitures allemandes, Julien?
2: Oui, tout à fait.
0: Ah, bah, c'est gagné. Ouais, un petit leasing là, tranquillou. Bonne journée, à bientôt. Bisous, merci
2: Julien.
0: De nous écouter le matin.
2: Bonne journée.
1: Ciao.
0: Maman a tort de Mylène Farmer, c'est son premier titre. Il y aura Bob Marley et Michael Brown sur Many Men, So Little Time, du disco sur Nostalgie. Maman.

0: C'est le premier titre qui a créé cette carrière magnifique de Mylène Farmer, Maman à tort. Kim Wen, notre copine, Jean-Jacques Goldman dans un instant. 8h28 sur Nostalgie.
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0: Les choses qu'on possède en trop grande quantité, c'est la liste de Sandy tout à l'heure. Mm-hmm. Si vous êtes un peu collectionneur, vous avez des tire-bouchons, des trucs comme ça, l'abus d'alcool est dangereux pour la santé.
1: Évidemment.
0: Vous nous racontez ça en vocal et on en parle tout à l'heure vers 9h15.
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13: Une journée de mobilisation dans les lycées aujourd'hui. Les lycéens qui seront soutenus par des syndicats d'enseignants ou encore la Fédération des parents d'élèves. Près de 6000 personnes ont été interpellées depuis le début du mouvement des lycéens, dont hier 18 dans le Pas-de-Calais, 41 dans le Nord. À Lens, un adolescent de 15 ans a perdu une main après l'explosion d'une grenade. La police des polices a ouvert une enquête pour savoir s'il avait reçu sur la main cette grenade ou s'il l'avait ramassée. Près de 8 jeunes sur 10 estiment que les responsables politiques préparent mal leur avenir. C'est le résultat d'une enquête Ipsos BVA auprès d'un panel des 18 à 29 ans. Malgré cette défiance, 80% comptent voter à la prochaine présidentielle et 77% se disent satisfaits de leur propre vie. Et plus de 140 000 personnes pourront voter à la primaire de la gauche sociale démocrate selon la commission organisatrice. Le premier tour aura lieu samedi, vendredi et samedi. Pour le moment, les 3 débats télévisés n'ont pas permis à un candidat de conforter sa stature présidentielle dans la perspective du scrutin de l'an prochain. Le temps du soleil, les températures du jour, 8 à 22 degrés.
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0: Bonne fête au Bruno, c'est votre fête aujourd'hui. Nostalgie tous les tubes 80, il est 8h32.
1: Une bonne journée à Chloé et Juliette dans l'Aisne. Elle s'occupe de la mise en rayon dans un supermarché et elle nous écoute au boulot.
0: La France chante celle qui travaille tôt. Elle chante Jean-Jacques Goldman, Jean Schultes et Kim Wilde. Kids in America, Nostalgie, bonjour.

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0: toute.
1: Je peux avoir Goldman. Non, ah ouais, c'est une, c'est 80 jours avant Noël, on peut rêver, hein. C'est,
0: bien sûr.
1: Ça fait partie des rêves. 8h35 aujourd'hui. Si vous entendez des musiques de Noël sur Nostalgie, c'est parce que dans 80 jours, c'est Noël, et nous, c'est 80.
0: Voilà. Voilà.
1: Si nous, si c'était tous les tubes 79, on aurait fait dans 79. Si c'était 78, vous avez compris?
0: Oui, bien sûr.
1: Alors, le sujet de ce matin, Sandy, puisqu'on aime bien discuter dans les embouteillages ensemble, qu'est-ce que vous perdez tout le temps?
0: Un stylo qui fonctionne pour Daniel, c'est ce qu'il nous a écrit. Il dit, j'ai un placard dans le salon avec plein de stylos, pas un qui marche correctement, sauf un, mais que je ne retrouve jamais.
2: Question, pourquoi on les garde?
1: Parce qu'il n'y a pas de poubelle à stylos.
0: Non, moi j'avoue, je prends une petite enveloppe des fois et je teste les stylos comme ça, et quand je vois que ça ne marche pas, je dis, allez, c'est bon, il faut que je m'en débarrasse.
1: Dis donc, c'est vachement intelligent ce que tu fais.
2: Bah dis donc.
1: Ah oh, dis donc, tu t'occupes.
2: Si
1: t'as pu la tapis internet ou quoi? T'as fini ta série? Puis si on a quelques années de différence, mais j'ai l'impression que t'es plus vieille que moi déjà.
0: Oh, c'est vrai. Hein.
1: Tu sais, dans le garage, j'ai des pots de peinture. Tu pourrais faire pareil pour voir si ça marche encore.
0: Catherine de Montsévran dans l'Isère, qu'est-ce qu'elle perd tout le temps?
3: Mes notes que je prends, si je note sur un papier, par exemple, je perds toujours tous les documents où je note les rendez-vous et tout ça.
1: La pauvre, mais c'est parce qu'ils nous font noter trop de trucs, il y en a ras-le-bol de prendre des notes tout le
0: temps. Alors maintenant, ce qu'il faut, parce que c'est on l'a tout le temps dans la main, c'est prendre ses notes sur son téléphone.
1: Oui, et il y a une application qui s'appelle
0: Note.
1: Ah bah voilà,
0: c'est bien fait, c'est quand même. Et puis Véronique qui nous dit, moi le truc que je perds tout le temps, c'est la voiture sur les parkings de grandes surfaces. Comment faut faire, Philippe?
1: Comment il s'appelle?
0: Elle s'appelle Véronique.
1: Non, le quoi?
0: Ah, le
2: centre commercial.
0: Ouais. Ouais. Bah donne mon adresse direct.
1: Ah oui. Ah, le mot de passe, on dirait une bataille. Mais non, mais ils ont mis des couleurs qui se ressemblent.
2: Ah ouais,
1: mauve clair, machin.
2: Oh,
1: l'autre fois j'ai laissé la bagnole, j'en ai racheté une autre. Team White sans nostalgie.

0: Bonne musique et bonne humeur, on est sur Nostalgie. Ça, c'est les années 80 de Bob Marley. C'était après son départ. Iron Lion Zion.
1: Bisous à Benoît dans le Morbihan. Il est en télétravail aujourd'hui. Ça faisait longtemps. Il en profite pour nous écouter sur l'application Nostalgie.
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0: Bientôt 8h45 sur Nostalgie. 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
5: Vous entendez? Non, c'est normal. 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

0: Michael Brown. So Many Men sur Little Time, un hit disco sur Nostalgie. Audrey est à Dijon. Bonjour Audrey.
1: Bonjour Audrey.
2: Bonjour Philippe et Sandy.
0: Bienvenue sur Nostalgie. Je crois que je partage une passion avec votre fils Jules. Qu'est-ce qu'il voudrait faire ?
2: Il voudrait faire un village de Noël.
0: Avec les petites maisons jolies là ?
2: Ouais, c'est ça. Il adore faire ça à Noël chaque année. Il transforme le salon.
0: Mais bien sûr, avec une bonne planche de bois là, tu mets tout. Il y a le petit bistrot, la petite place,
1: mais
0: le petit manège,
1: cette année, toi. C'est des rêves de gosse, c'est des souvenirs d'enfance, tout ça.
0: Et plus on a, plus c'est éclairé, plus c'est la magie de Noël.
1: Bah, bien sûr.
2: C'est ça, exactement.
0: Eh ben, bienvenue alors.
3: Bonjour Audrey, votre défi ce matin, gagner 500 euros à dépenser chez Botanique. Pour les gagner, vous allez avoir 40 secondes pour répondre à un maximum de questions, faire mieux que Philippe et Sandy, et vous pouvez passer à tout moment. Justement, vous pouvez défier Philippe ou Sandy ?
2: Sandy.
0: Dans 80 jours... C'est Noël. Donc fais plaisir, essaye de perdre pour le petit Julot. Top. Que collectionne un stylo liabile à fil ?
1: Le stylo bille ?
0: Complète-moi l'expression, être comme un poisson.
1: Dans l'eau.
0: De quelle couleur sont les personnages de la série Les Simpsons ?
1: Jaune.
0: Dans quel département se trouve la ville de Rouen ?
1: Seine-Maritime.
0: Quel est le plus grand désert chaud du monde ?
1: Gobi.
0: Non, le Sahara. Pourquoi tu veux chercher Gobi ? Vrai ou faux, Cruella est la méchante de La Petite Sirène.
1: Faux.
0: Ouais. Le songe d'une nuit d'été, c'est une pièce de Shakespeare ou de Molière ?
1: De Shakespeare.
0: Quelle lettre remplace le V de avril si on le dit en anglais ?
1: Un P.
0: April, vrai ou faux ? Combien ?
3: 7.
0: Bah ouais, non mais elle aime pas les enfants.
1: On va vous aider.
0: Audrey, c'est parti. Combien il y a à gagner ?
1: 7 500 bananes.
0: Non mais 500, pour une fois c'est Sandy qui a bon. 500.
3: Ah oui, pardon, excuse-moi.
0: 7 bonnes réponses au minimum, on y va Audrey.
2: Ok.
0: Top. Dans 80 jours, c'est ?
2: Noël.
0: À quel sport la NBA est-elle associée ?
2: Basket.
0: Quel acteur américain est l'interprète du flic de Beverly Hills au cinéma ?
2: Eddie Murphy.
0: Mais au fait, dans combien de jours c'est Noël ?
2: 80.
0: Complète-moi l'expression, tourner autour du ?
2: Pot.
0: Qu'est-ce qu'on dit à Noël ?
2: Joyeux Noël.
0: Quelle est la couleur du feu lorsqu'on je veux avancer ?
2: Vert.
0: C'est gagné.
1: Bah voilà !
4: Eh bah dis donc !
1: Eh, c'est super !
0: Il va être content le petit peu.
1: Bah oui, la magie Noël va rentrer en vous. 500 euros à dépenser chez Botanique. Vous allez vous faire plaisir en déco et justement construire tous ces petits villages de Noël avec votre fils.
2: Merci beaucoup, vous êtes super.
0: Après, avec 500 euros, là, c'est carrément une ville entière, un département de Noël. Vous allez faire. Profitez-en pour acheter des petits arbres à planter. Ils ont des très beaux trucs.
1: Ouais, sublime.
0: Bon, bah gros bisous,
1: bisous
0: Audrey. Merci d'être venu par chez nous. À bientôt.
1: Joyeux Noël.
0: On va t'expliquer, toi, la magie de Noël.
3: Tout, là. Là...
0: Jean Schultes, Bob Marley et Les Avions tombent la neige, chanson de...
1: Noël.

0: 8h58 sur Nostalgie. Bonjour tout le monde. Merci d'être avec nous, avec Michel Berger, avec Étienne Daou, Elton John, tous vos tubes 80, ceux que vous aimez le matin.
1: Et ma liste des choses qu'on possède en trop grande quantité, c'est dans 10 minutes sur Nostalgie.
0: Si vous êtes à la maison, en télétravail, faites un petit tour de la maison. Vous avez peut-être des choses dans des tiroirs. On va en parler ensemble. Envoyez-nous un message. C'est l'heure des infos.
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12: Nostalgie dans les Hauts-de-France, le rappel des titres, Valérie Théry. Bonjour Valérie.
13: Bonjour à tous. Des dizaines de milliers de lycéens prêts à manifester à nouveau aujourd'hui, notamment dans notre académie à Lille, Douai ou encore Valenciennes. Les rassemblements sont interdits devant plusieurs établissements comme à Hénin-Beaumont, Avion ou à Lens, où un élève de seconde en bac pro a été gravement blessé hier. Ce jeune du lycée Béal a perdu une main lors de l'explosion d'une grenade. La police des polices a ouvert une enquête pour connaître les circonstances précises des faits. Pour cette nouvelle journée de mobilisation, le préfet du Pas-de-Calais appelle au calme, tout comme le sénateur socialiste Jérôme Darras, qui ajoute que la parole des jeunes aura d'autant plus de poids qu'ils manifesteront pacifiquement. 4 buts à 1 pour les Bleus hier face à la Belgique en Ligue des Nations. Des buts inscrits en fin de match. L'équipe de France est première de son groupe. Et puis tout se jouera entre Calais et Berck-sur-Mer. L'une des deux plages du Pas-de-Calais va recevoir le titre de plage préférée des Français. Toutes les deux sont en finale du concours. Pour voter, rendez-vous sur les réseaux sociaux de Surfrider France. Et puis le temps, du soleil, quelques rares nuages. Aujourd'hui, les températures 8 à 12, les maximales 18 à 22.
14: 9h02 sur Nostalgie. Bonjour tout le monde. Bonjour,
15: bonjour
14: Sandy.
15: Bonjour Philippe. On va découvrir votre métier avant 10h. Appelez-nous 39 37 pour gagner plein de cadeaux.
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14: Ouais. Tous les tubes 80, J-80 avant Noël avec les avions, tombe la neige. Sortez pas le sel, hein, c'est vraiment une vanne de l'antenne, commencez pas à sortir la DDE. Où est-ce qu'elle est la déneigeuse?

0: Joyeux Noël.
1: Joyeux Noël.
0: Dans 81 jours, c'est Noël, journée spéciale sur Nostalgie. Tous les tubes de Noël à écouter, c'est une idée de notre patron Xavier qui, voilà. Et je pense qu'il a arrêté les viands, il est passé à autre chose. Il est 9h06 sur Nostalgie. Mais en même temps, si c'est Noël, les impôts sont payés, on est peinards.
2: Ah bah là, ça faisait bien.

0: La liste de Sandy.
1: Vous avez remarqué le nombre de choses qu'on cumule dans la vie, dans les tiroirs, dans les placards. Sandy, ce matin, tu nous fais l'inventaire de toutes ces choses qu'on possède en trop grande quantité.
2: Les épices, déjà. T'as une étagère remplie avec une vingtaine de pots en verre. Et quand tu retrouves ton curcuma, eh ben, tu te rends compte qu'il est périmé depuis 2017. Mais tu vas quand même le faire, ce curry poulet. Hein. Autre objet qu'on possède en trop grande quantité, les mugs. Bah oui, t'as le mug Star Wars, le mug Puy du Fou, le mug Astérix, tes placards en sont blindés. Mais le seul que tu veux absolument tous les matins, c'est ton mug Michel Platini. Hein. Et puis, dernière chose qu'on possède en trop grande quantité, les câbles. Ben oui, je sais que ça te parle, Philippe, ça. T'as tellement de câbles chez toi que tu serais capable de recharger un Sony Ericsson de 2002. Sauf que le seul que tu n'as pas, c'est celui de ton téléphone actuel, parce que c'est ton môme qui te l'a gaulé.
3: La liste de Sandy.
1: Les choses qu'on possède en trop grande quantité. Je suis sûr. Tu sais, quand t'as 92 000 pinces à linge.
2: Mais oui.
1: Non, mais c'est vrai. Mais cherchez bien, racontez-nous ça sur nos réseaux. On attend vos commentaires et on en parle ensemble après tout. Cutting Crew sur Nostalgie.

0: Un tube pop des années 80, Cutting Crew Died in Your Arms sur Nostalgie. On adore Étienne Dao, on va le voir. Il y a Michel Sardou également qui vient du Sud. Ça bloque sur la 6A et la 6B depuis Massy. Et puis Catherine Lara, voilà. Vous voyez, c'est varié chez nous. Vous voyez, c'est un buffet.
1: C'est un pot pourri.
0: C'est un pot pourri. Ça sent la vanille et le curcuma.
1: Vous continuez de nous appeler au 39-37. On va essayer de trouver votre métier avec Philippe. En plus, vous gagnez plein de cadeaux, dont vos écouteurs Nostalgie.
0: Oui, messieurs. 9h15 sur Nostalgie. Bonne matinée avec nous.
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tous les tubes 80 sur Nostalgie, c'est mardi. Encore une belle journée partout en France. C'est peut-être les dernières journées avec plus de 20 degrés. Elton John avec la fenêtre ouverte, ça passe bien chez nous. I don't wanna go home with you like that. Sur Nostalgie.

0: Faites passer le message autour de vous. On n'a pas changé de fuseau horaire. Aujourd'hui, c'est une journée spéciale Noël sur Nostalgie, car dans 80 jours, c'est Noël. Donc,
1: déjà,
0: si vous entendez Maria Carré, tout ça, c'est tout à fait normal. Si c'est décoré, c'est tout à fait normal. Sandy, on prend le temps ?
1: Oui, on prend le temps.
0: Les choses qu'on possède en trop grande quantité, ça vous a inspiré dans vos commentaires ce matin ?
1: Et notamment Séverine de Islomont, c'est dans l'Aube.
2: Bonjour Philippe et Sandy, c'est Séverine. Moi, ce que j'ai en trop chez moi, c'est des montres. J'ai à peu près une vingtaine de montres. Voilà, pour moi, c'est un accessoire indispensable de la tenue vestimentaire. Donc, il y en a de tout style. Donc voilà, c'est ma petite passion, j'adore les montres.
1: C'est vrai que c'est un accessoire.
0: C'est un accessoire de... Qu'est-ce que t'as commandé ? C'est une montre chère, ça, ou pas ?
1: Oui, c'est une montre assez chère, mais qui passe un petit peu partout. Tu peux la mettre habillée ou avec un jean, mais j'en ai plusieurs. Tu vois, par exemple, on était sortis hier soir, j'en ai mis une plus fine, noire.
3: Chère aussi.
1: Que tu m'avais offerte en plus, Philippe, à
0: mes
1: anniversaires. Ouais. J'en ai une dorée. Alors là, il n'y a plus de pile. Là, j'ai juste la flemme d'aller chez l'horloger changer la pile.
0: Donc, t'as une vingtaine de montres comme notre camarade, alors.
1: Ouais, 4-5. Mais.
0: T'as une montre,
3: non, j'en ai pas du tout. C'est un grand regret que j'ai, ça.
0: Mais donc, le métier qu'on a, on a toujours des pendules autour de nous,
1: c'est
0: là.
1: Vrai. C'est vrai. Tu sais que t'es monstrophile, hein, quand tu collectionnes les montres.
0: Je dirais montrophile, peut-être. Monstrophile.
1: Ah, je sais que c'était monstrophile.
0: C'est un peu le truc des années 80, ça s'appelait les monstres aux plantes. Vous vous rappelez pas? Peut-être
1: si,
0: que
1: si.
0: Ça me parle.
1: Oui.
0: Il était nul, ce dessin animé.
1: C'était
0: des plantes qui te bouffaient.
3: Oui, bien sûr.
0: Manger nous, normal, un crocus, quoi.
1: On n'a pas été traumatisés. Nathalie a Cholet, ce qu'elle possède en trop grande quantité, ce sont les sacs de course. Elle dit, j'ai toujours pas compris qu'il faut les laisser dans le coffre. J'ai toutes les marques à ce stade, c'est une collection.
0: Bah alors maintenant, ils te mettent carrément Mont-Saint-Michel, machin.
1: Ouais, ils font des beaux sacs quand t'as envie de les acheter.
0: Non,
1: avec,
0: non,
1: quand on n'a pas, tu les achètes, tu dis, oh, bah, il est beau celui-là, je vais prendre le sac de la région.
0: Vous savez ce que ça devient, un sac de course? Quand c'est à la retraite, quand il a ses annuités et tout,
1: non,
0: ça vient un sac de chaussures pour partir en vacances.
1: Ah ben complètement.
0: Il y a toujours ta femme qui vient. Eh ben j'ai rajouté quelques pompes. Ça. Et il y a un truc genre grand frais, tu vois.
1: Ouais.
0: Un truc qui normalement pour les poissons,
1: ouais,
0: tu vois,
1: voilà.
0: Le frais.
3: Là, c'est non.
0: Et dedans, t'as des ballerines, quoi.
1: Des ballerines. Et puis il y a Julien Albi qui nous dit, moi ce que je possède en trop grande quantité, les bougies d'anniversaire, je les garde toujours, persuadé qu'on peut faire les combinaisons.
3: Mais
1: avec un 2 et un 7, je peux encore te
3: la boîte à bougies là.
0: Tu la gardes quand elle aura 27 ans?
3: Non.
0: La boîte à bougies toute cramée.
1: Non, mais ouais, c'est surtout d'année en année, la bougie elle fond, tu vois plus le chiffre.
0: Ah, c'est bon ça. Michel Sardou qu'on embrasse, qui nous écoute depuis le sud de la France. Ça, c'est vraiment une merveille, c'est « Je viens du Sud au Congo ». 9h32 sur Nostalgie.

0: mine de rien, on dirait les lacs de Connemara à la fin. Je suis désolé.
1: C'est ça.
0: Ah bah, attends, bah, bien raison. Sûr. Quel bonheur, Michel, à l'instant sur Nostalgie. D'autres tubes 80 qui s'enchaînent. Lolo Woolsey avec Bopper en larmes tout à l'heure, le hit de Bronski Beat. Et puis, un titre que je vous ai ramené de la maison. Mm-hmm. Je me demande si le disque n'est pas rayé.
2: Ah ouais?
0: Parce que celui-là, il était caché sous un siège bébé, mon gars.
2: Carrément.
0: Ah ouais, ah ouais. Il va être bon. 9h36, vous avez choisi Nostalgie. Bonne matinée.

0: tellement planant. Laurent Voulzy, Bopper en larmes sur Nostalgie dans la matinée. Tout à l'heure, Banded, c'est le collectif un peu USA for Africa, mais à l'anglaise. Et puis Jeanne Masse.
1: C'est quoi ton métier ?
0: Pierrot, bonjour Pierre.
2: Salut Pierre.
3: Bonjour Philippe et Sandy.
0: Salut Pierre, dans la Nièvre. On est à Goulou.
2: Goulou.
3: Exactement, au cœur du Morvan.
0: C'est le Morvan.
3: Très belle région, petit massif montagneux que je vous recommande vivement de venir.
0: Mais il connaît bien le Morvan, le filou. T'es malade, Pierrot.
2: Ah, c'est beau là-bas.
0: Ben oui, t'es pas loin de Beaune. T'es pas loin d'Autun.
2: Ouais,
0: tout ça.
3: Les hospices. À côté d'Autun.
0: Saint-Léger, tu connais Saint-Léger ?
3: Bien sûr.
0: Eh ben moi, j'y traîne un petit peu là-bas avec des copains. Je peux te dire, on connaît. C'est là qu'il y a les sapins de Noël, les amis.
2: Ah oui.
3: Okay. Exactement, c'est un peu le thème de la journée, non, d'ailleurs.
2: Ouais.
0: C'est couillon, hein.
2: Un peu le Canada là-bas.
3: C'est vachement bien fait. Le petit Canada, on appelle ça.
2: Ouais,
3: exactement.
2: Bah c'est magnifique.
0: Une minute pour trouver le métier de Pierre, c'est déjà parti, Sandy.
3: On en a déjà parlé.
2: Vous travaillez dans un bureau ?
3: Pas uniquement. Un peu dans un bureau, mais aussi en extérieur.
0: Tu sais quoi, je vais te dire, Pierre, il bosse dans un truc où il fait des calculs sur des terrains.
3: Ah, pas vraiment. Très honnêtement, non. Pour vous donner un petit indice, ouais. On en a parlé au début. Hein.
2: Ok, bah je pense savoir où travailler dans les sapins.
3: Eh ouais, complètement. Producteur de sapins de Noël.
0: Ah, je croyais que vous étiez à Pompe Funèbre Générale. Tu dis sans le sapin, lui.
2: Sans le sapin.
0: Et
2: bah c'est quoi, c'est le plein rush là ?
3: Vachement plus festif quand même. Alors c'est pas encore tout à fait le plein rush pour le sapin de Noël, parce qu'on va attendre plutôt le mois d'octobre, la mi-octobre avant de commencer à couper.
2: Ouais.
3: Pour les tout premiers sapins, parce qu'après évidemment c'est plutôt fin du mois d'octobre et puis novembre, où là vraiment ça s'active beaucoup. Et nous en revanche on a un autre métier qui consiste à faire des pieds en bois pour faire tenir les sapins de
0: Noël.
2: Bien sûr, mais c'est génial ça.
3: Les bûches, et donc ça par contre les bûches c'est déjà démarré là. Donc on est un peu dans le plein boom.
2: Ah oui, ça a été vite d'avoir le sapin tordu.
0: Ah ça a dû, ça y est, il y a des médicaments pour ça maintenant. Ah, bah, là, non mais franchement, une petite piqûre, tu vises le nord. Pierrot, ils n'ont pas trop souffert par le manque d'eau. Comment ça se passe
3: Alors la sécheresse, évidemment, ça fait un petit peu de mal, mais surtout aux jeunes sapins. Les sapins qui ont déjà quelques années, hein, un Norman que vous mettez dans votre salon qui fait 1m50, il a déjà 6 ans, lui.
0: Ah,
3: donc lui, ils ont pas souffert, il n'y a pas de problème, donc vous aurez des sapins. Et je vous invite simplement à attendre le mois de décembre pour aller les chercher, pour garantir leur fraîcheur, évidemment.
0: Bien sûr.
2: J'ai une question, moi, si je veux acheter un sapin là, pour mettre dehors, que je veux garder à l'année. Oui. Je peux là ?
3: Alors, c'est possible. Là, on les aura peut-être pas encore tout à fait à la vente, mais il faut acheter un sapin en pot pour pouvoir le replanter quand vous avez la place de pouvoir le replanter.
0: Voilà.
2: Je peux le laisser dans le pot, par contre, si j'ai pas le jardin.
0: Il a besoin de place.
3: Alors, il faut l'enlever. On voulait dire carrément dans un gros pot.
2: Ouais.
3: Alors ça, effectivement, faire un pot quand même d'assez grande taille, mais l'idéal, c'est de le mettre en pleine terre, quand même.
0: Juste te dire un truc, Sandy. Tu as un jardin. T'as eu envie d'y aller.
2: C'est vrai.
0: Mais juste te rappeler, ton mari le sait, mais tu as un jardin là-bas sur l'ouest.
3: Et vous le mettez en terre.
0: Voilà, et là, y a un hectare, donc t'inquiète pas qu'on trouvera bien la place, Piro. Allez, cadeau pour l'ami Pierre.
2: Bravo, on va vous envoyer vos écouteurs Nostalgie. Bravo, Pierre.
3: Merci à vous et belle journée.
0: Merci, Pierre. Merci. Vous nous envoyez le lien de votre boîte, qu'on regarde un peu tout ce que vous faites. C'est intéressant.
3: Avec grand plaisir.
0: Merci, Pierre.
3: Prenez soin de vous.
0: Vive le Morvan.
2: Ouais.
0: Très belle région. On t'emmènera, j'ai l'adresse d'où t'habites hein, en Normandie. Sans... Je crois que j'ai même une chambre à mon nom. Nostalgie avec Måneskin Beat. Quel tube.

0: Tout le monde chante avec Catherine Lara, la roqueuse de diamants. Dans la matinée, les Buggles, Francis Cabrel et puis Jeanne Mas pour Sauvez-moi. Tous les tubes 80, journée spéciale Noël aujourd'hui. Mm-hmm. Dans 80 jours, c'est Noël. Wow. 80 jours avant Noël, tous les grands tubes de Noël toute la journée.
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2: L'heure de la pépite où on découvre, on redécouvre une chanson. Philippe, c'est quoi ta chanson?
0: Il y a Blind Test et Blind Test.
2: Ouais.
0: Il y a Blind Test, vas-y Claude François, je te le trouve en deux secondes. Et malala, ouais. Et il y a ça. Hop, là, il y a que les cadors qui savent faire ça. Ok?
2: Ah ouais, non, j'ai pas.
0: Bah, il y a des gros, ils peuvent te dire ça.
2: Ouais.
0: Vas-y.
2: De toutes les manières, c'est la web qu'elle préfère.
0: Bon, vas-y, mets-le en entier, j'en peux plus. Jimmy Ross. Production italienne.
2: Ah ouais.
0: Rien à dire, à part ce morceau, il te rentre dans la tête, mais mon gars, comme un mal de crâne à l'emmain de coup de blanc. Ah! Jimmy Ross, First True Love Affair. Il faut connaître. Il faut avoir roulé dans une Renault 20, tu vois ce que je veux dire. Okay. Vous êtes sur Nostalgie, c'est un petit plaisir que je partage pour les derniers jours ensoleillés de notre beau pays. 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

0: Jimmy Ross, ancien cuistot de la marine américaine. Il avait une voix incroyable. Les gars lui ont dit tu dois faire une chanson. Il a fait un titre, il est reparti au bourguignon direct.
1: Merci pour cette découverte.
0: C'est
1: Philippe.
0: Cool, on se donne rendez-vous demain Sandy.
1: À demain Philippe, avec votre séjour encore une fois gagné au Futuroscope et puis 500 € chez Botanique.
0: Vous allez passer la matinée avec notre camarade Guillaume et spécialiste en musique. Bonjour Guillaume.
2: Salut.
3: Oh, oh, oh. Comment ça va les enfants?
0: Père Noël.
3: Je sais pas faire le Père Noël.
4: Ah non.
0: Non,
4: ouais,
0: non.
3: Pas du tout.
0: C'est faut qu'on explique aux gens parce que j'ai des potes qui m'ont écrit ce matin. Mais qu'est-ce que vous foutez avec vos musiques de Noël?
3: Qu'est-ce qui se passe?
0: 80 jours avant Noël, on vous laisse avec Guillaume.
3: Oui, absolument. Et une belle chanson de Noël signée Band Aid qui arrive dans un instant. Il y a aussi Jeanne Masse et puis Francis Cabrel. Et que des surprises ce matin. Merci. Bisous.
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2: Et bienvenue sur Nostalgie, 80 jours avant Noël. On va s'éclater toute la journée avec des chansons de Noël toutes les heures. Bonjour, bienvenue. 10h.
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Bonjour, c'est Guillaume Aubert, c'est la journée mondiale du sourire aujourd'hui. Alors, mon studio de radio se situe dans une cage de verre, on va dire au milieu d'un open space, comme vous au bureau certainement. Alors à tous mes collègues, quand vous passez devant moi un petit sourire, ça me ferait plaisir, ça mange pas de pain. Merci. Et voici les Buggles sur Nostalgie. Bonne journée.

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1: Ah bah si on commence comme ça avec des chefs-d'œuvre, ça va être une super journée, je crois. Belle journée avec Nostalgie.
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1: 10h15, soyez les bienvenus. Merci pour vos messages. Message de Jérôme. C'est Jérôme, non, pas le chanteur, hein. Jérôme tout court, qui est dans sa voiture du côté de Béziers, qui chante à tue-tête avec la musique de Nostalgie. Merci beaucoup, ça fait plaisir. Et puis vous pouvez envoyer vos messages, évidemment, comme d'habitude, sur les réseaux sociaux de Nostalgie. On vous attend. Allez, à tout de suite.
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1: Avec Bonnie Tyler qui arrive, avec Tina Turner aussi, ou encore France Gall. Une nouvelle demi-heure non-stop.
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Nostalgie comme Jérôme, comme Ulysse, comme Élodie. Laissez vos messages et passez en direct avec moi sur l'antenne de Nostalgie pour parler musique, pourquoi pas, et souvenirs autour d'un tube. Celui qui vous fait plaisir, vous m'appelez maintenant au 39 37 39 37. Et voici Marc Lavoine, c'est la vie.

rendez-vous. Vous êtes cerné par de la bonne musique. On s'amuse un petit peu ensemble aujourd'hui. On est juste 80 jours avant Noël. Et comme on aime les années 80, 80 jours avant Noël, c'est plutôt sympathique. Donc aujourd'hui, toutes les heures, on vous offre les chansons de Noël que vous adorez. Last Christmas, The Wham, par exemple, tout à l'heure à 11h. Mais voici Gold.

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0: Bonne matinée avec Nostalgie. 80 jours avant Noël, on se fait plaisir toute la matinée et toute la journée avec des chansons de Noël toutes les heures. Je vous offre dans un instant Wham avec Last Christmas à ne pas manquer. À tout de suite.
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Merci d'avoir choisi Nostalgie. Voici Manic Monday, chanson écrite par Prince. Il a enregistré avec le groupe Apollonia 6 à l'époque, mais qui n'a pas marché. Deux ans plus tard, il la donne, cette chanson, aux Bangles, qui ont su percevoir toute la quintessence de cette chanson et en faire un tube. Voici Manic Monday, les Bangles.

0: tubes que vous adorez sont sur Nostalgie. 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
0: Et tout de suite, une nouvelle demi-heure non-stop pour le plaisir avec Desireless, avec Jean-Jacques Goldman ou encore Donna Summer. Et vous qui aimez Stevie Wonder, écoutez ça.
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0: Nostalgie, bonne matinée avec maintenant Jean-Jacques Goldman et C'est ta chance. Et puis je suis ravi d'accueillir Nicolas de Hérépian dans l'Hérault. Bonjour Nicolas, comment ça va?
1: Bonjour, ça va très bien, merci.
0: Alors Nicolas, fan de Jean-Jacques Goldman?
1: Oui.
0: Et puis cette chanson, qu'est-ce que vous pouvez nous dire sur cette chanson, C'est ta chance?
1: Alors il se trouve que cette chanson, je l'ai en tête depuis tout petit parce que figurez-vous que je suis fan de foot et cette chanson était passée à l'émission Téléfoot.
0: Ah oui.
1: Pour un reportage sur l'Olympique de Marseille.
0: D'accord.
1: Et quand j'étais gamin, donc j'avais regardé cette émission avec la chanson et après on avait été faire un foot sur un terrain de football dans mon village.
0: Ouais.
1: Et on faisait du football et le jeu consistait à ne pas faire tomber le ballon par terre. Donc on s'envoyait le ballon, puis j'avais fait un retourné acrobatique qui avait fini dans la lucarne par hasard.
0: Oh là
1: et après
0: là
1: je me suis relevé, puis j'ai chanté cette chanson à fond. Quoi.
0: Magnifique, mais ça reste un super souvenir alors. Bravo Nicolas, le grand sportif. toujours dans le foot ou pas du tout?
1: Oui, enfin, ouais. Supporter, mais bon, j'en pratique plus. Hein.
0: Bon, d'accord. En tout cas, merci pour cette anecdote et puis à très bientôt Nicolas. Salut.
1: À très bientôt, bonne journée à vous.
0: Au revoir Nicolas.
1: Au revoir.

Nostalgie, vous êtes au cœur d'une demi-heure non-stop avec tous les tubes 80 que vous adorez. Puis vous avez déjà remarqué, dans les vitrines, dans les rayons, ils ont déjà mis les cadeaux de Noël. Alors ça m'a donné une idée. Comme nous sommes 80 jours avant Noël, je vais vous passer toutes les heures des belles chansons de Noël. Ne manquez pas Johnny Hallyday dans un instant, après les infos de midi, avec mon plus beau Noël. Mais voici Jean-Pierre François.

0: Ah, je suis trop fan, extraordinaire.
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0: Ouais, il n'y a vraiment que de la bonne musique sur Nostalgie. Ne manquez pas tout à l'heure Dead or Live avec You Spin Me Round. Il y a aussi Los Lobos et La Bamba. Et puis nous sommes à 80 jours avant Noël. On fête ça, évidemment, sur Nostalgie depuis ce matin. Je vous offre l'instant de Johnny. C'est mon plus beau Noël de Johnny Hallyday. À ne pas manquer, c'est juste après les infos de midi. À tout de suite.
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24: Bonjour Guillaume, bonjour à tous. De nouveau rassemblement de lycéens. Ils sont 11 millions en France. Nous parlerons des aidants et le temps, c'est du soleil. Des rassemblements de lycéens ce matin comme à Douai, à Armentières ou à Valenciennes pour dénoncer un manque de moyens, de professeurs, des emplois du temps trop chargés et Parcoursup, entre autres. Rassemblement aussi à Béthune où une délégation a été reçue par le sous-préfet. La patronne des écologistes, Marine Tondelier, s'est rendue à Lens, appelant aux parents et élus à manifester en blanc aux côtés des jeunes au lendemain de la grave blessure qui a touché un adolescent de 15 ans, élève en bac pro au lycée Béal. Il a perdu une main après l'explosion d'une grenade. Il s'agit

0: un dispositif pour qu'ils puissent directement signaler les problèmes rencontrés dans leur établissement. À 6 mois de la présidentielle, Marine Le Pen, députée du Pas-de-Calais, candidate RN, s'est engagée à réaliser 140 milliards d'euros nets d'économies d'ici 2032 par rapport à 2025, lors de 2026, lors de la présentation ce matin des grandes lignes budgétaires de son programme pour l'élection. Elle a précisé que le déficit public pouvait passer sous la barre des 3% dès 2030. Ce 6 octobre, c'est la journée nationale des aidants. En France, 11 millions de personnes sont reconnues comme des aidants. Que font-ils? Question posée par Mathieu Pau à François Nicolas, directeur général de la fondation Spazad, la Jossa.
1: Un aidant, actuellement, c'est plutôt quelqu'un qui effectue cette mission bénévolement, mais qui peut être un parent, un enfant, un proche, un voisin, et qui va consacrer de son temps. Un aidant permet d'accompagner une personne âgé, un enfant qui a éventuellement aussi un handicap et donc du coup qui intervient dans le quotidien, qui permet de maintenir un lien avec l'extérieur et qui permet de continuer à vivre dans des conditions matérielles et morales le plus satisfaisantes possible. Il supplée dans les actes de la vie quotidienne, sur des courses, sur des accompagnements, sur des rendez-vous médicaux. Je pense aujourd'hui qu'on peut donner cette définition, même si elle n'est sans doute pas exhaustive.
0: Et la météo pour terminer, un ciel bien dégagé cet après-midi, du soleil, des températures comprises entre 18 et 22 degrés.
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1: Et voilà. Belle journée avec Nostalgie, midi et quart. J'ai un message de Delphine qui chante à tue-tête dans sa voiture. Delphine est infirmière libérale du côté de Nîmes. Merci d'écouter Nostalgie. On continue, j'ai plein de bonnes choses pour vous, dont une pépite de 12h40, comme d'habitude, absolument extraordinaire.
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1: En attendant, je vous offre une nouvelle demi-heure non-stop avec Florent Pagny qui arrive, avec Lionel Richie ou encore Jean-Louis Aubert.
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Nostalgie, bienvenue si vous nous rejoignez. Maintenant, nous sommes à 80 jours de Noël et on a décidé de fêter ça toute la journée sur Nostalgie. Juste pour le plaisir, toutes les heures, on vous offre des chansons de Noël extraordinaires à ne pas manquer. Et voici Florent Pagny, bienvenue chez moi sur Nostalgie.

s'agit de tous les tubes 80 que vous adorez. 12h40, il est l'heure de ma pépite aujourd'hui. On reste en famille. J'ai ramené Jean-Louis Aubert avec les plages, ce 45 tours extraordinaire. C'est vrai qu'après la séparation avec Téléphone, il était un petit peu triste, Jean-Louis Aubert. Il part en vacances avec quelques amis sur un voilier. Quelques jours sur l'île de la Dominique, coin de paradis pour les voyageurs, mais les habitants vivent souvent dans une grande pauvreté. Ça lui a donné l'idée, évidemment, d'écrire cette magnifique chanson, Les plages sur Nostalgie.

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0: Que vous soyez dans la voiture, que vous soyez au bureau ou à la maison, merci d'avoir choisi Nostalgie. Et 80 jours avant Noël, des cadeaux toute la journée sur Nostalgie, chanson de Noël de Rod Stewart qui arrive après les infos de 13h. Bonne journée avec Nostalgie.
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6: Bonjour à tous. À retenir à 13h, notre priorité absolue est de protéger nos élèves. Déclaration aujourd'hui du ministre de l'Éducation nationale. Édouard Geffray assurait être en train de traiter les revendications des lycéens, alors que la jeunesse manifeste ce mardi à travers la France. Par ailleurs, le ministre a qualifié de drame le fait qu'un adolescent de 15 ans ait eu la main arrachée par une grenade lundi, du côté de Lens. C'est aussi tendu dans le ciel. Les Rois et le Gard seront placés dès 22h en vigilance orange, puis inondations et orages. Dans la nuit, des pluies intenses sont attendues, puis un risque orageux n'est pas à exclure, avec des précipitations de 80 à 120 mm d'eau. L'épisode pourrait être accompagné de vents violents et de grêle. La vigilance devrait prendre fin dans la fin de matinée de mercredi. Au Moyen-Orient, le ministre de la Défense israélien a ordonné aujourd'hui à l'armée israélienne d'augmenter son niveau de vigilance. Tsahal doit se tenir prête à tout scénario possible dans la bande de Gaza la veille des commémorations du 7 octobre. Le ministre a donné des instructions à la lumière de renseignements concernant le Hamas de tenter de mener des attaques et des attentats contre les forces israéliennes. On termine par du sport. C'est malheureusement terminé pour Yoann Benjamin Gaba aux Mondiaux de Judo. Le Français, tenant du titre dans la catégorie des moins de 73 kilos, a été battu aujourd'hui à Bakou en Azerbaïdjan dès le premier tour par le Bulgare Viktor Skirlev. La compétition se terminera ce dimanche.
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2: Avec du soleil pour l'après-midi dans les Hauts-de-France, 22 degrés à Lille et dans la métropole lilloise, 22.

Et bonjour tout le monde, bienvenue sur Nostalgie, c'est Ursula. Je suis ravie de vous retrouver pour une après-midi ensemble dans les Hauts-de-France au rythme de la musique que vous aimez, ce qui reste. Alors ça, c'est un nouveau titre entre David Hallyday et Pascal Obispo, après Marc Lavoine sur Nostalgie.

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0: Les années 80, la tournée passera bientôt dans les Hauts-de-France avec Nostalgie, Plastic Bertrand, Julie Pietri, Christiane des Zouk Machine, Raft, Jean Schultes, Sloan, partenaire particulier, Lio qu'on va écouter aussi dans quelques minutes, et je peux vous dire qu'on va passer une très belle soirée à Gaillan Expo à Douai le samedi 12 décembre. Informations et réservations, nostalgie.fr. Ça va être une grosse fête ça encore.
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0: Ici, on s'amuse l'après-midi avec tout ça de tube, une demi-heure non-stop, Jimmy Somerville, Balavoine et The Police.
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Nostalgie à 13h30, je fais un tour sur les réseaux sociaux de Nostalgie, le Facebook Nostalgie Hauts-de-France, avec un message de Carole, tombée en panne sur la 1 ce matin, dépanneuse, galère, mais toujours avec le sourire, il fait beau, et c'est Nostalgie dans le bus. Bah alors si c'est Nostalgie dans le bus, tout va mieux, j'en profite pour saluer tous les chauffeurs de bus qui ont choisi Nostalgie dans les Hauts-de-France.

Elton John sur Nostalgie avec Sacrifice. Cette chanson, quand elle est sortie en 89, ça a été un flop. Une année plus tard, un animateur de BBC Radio 1 l'a joué. D'autres animateurs s'y sont mis eux aussi. Tout le monde voulait ce titre, alors réédition du disque. Et là, c'est un carton. Ah, le pouvoir de la radio avant, il y avait que ça pour lancer un artiste ou faire d'une chanson un tube. En voilà un autre de tube, c'est Daniel Balavoine sur Nostalgie avec Sauver l'amour. Partout dans les Hauts-de-France.

0: Artiste nostalgie, Axel Red revient avec ce nouveau titre, Chanté pour elle. Et oui, les quelques mots parlés, c'est bien Renaud que vous avez entendu, parce que ce titre, c'est la suite de Manhattan Kaboul. Et Axel Red va venir nous rendre visite dimanche sur Nostalgie avec Philippe Vandel. Elle va passer une heure chez un disquaire pour parler musique, souvenirs, anecdotes, avec les vinyles qu'elle va elle-même ramener. Et j'imagine qu'elle va nous parler de son prochain album aussi. Nostalgie Vinyl Club, c'est tous les dimanches, 20h-21h sur Nostalgie. J-80 avant Noël, on s'est tapé un délire de se mettre dans l'ambiance toute une journée. Et ouais, c'est pour la blague, Gainsbourg, Goldman et Maria Carré.
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Ça fait penser aux vacances, hein, Serge Gainsbourg sur Nostalgie.

0: On ne sait pas quand est-ce qu'on pourra voir Mylène Farmer en concert. En revanche, Stevie Wonder, ça on sait.
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0: Stevie Wonder sera en concert le 15 octobre à Paris. C'est historique, hein. A priori, on n'aura aucune chance de le voir à nouveau sur scène après cette date. Toutes les places se sont vendues en un claquement de doigts. Je suis dégoûtée, j'ai pas réussi à en avoir. Les dernières places, c'est nous qui les avons sur Nostalgie et elles sont pour vous. Dès que vous entendez deux titres de Stevie Wonder à la suite, vous appelez le 3937 et à vous le concert de Stevie Wonder en VIP avec qui vous voulez. Vous y allez à deux et on s'occupe de tout. On gère votre train, votre hôtel, vous allez juste profiter avec Nostalgie.
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0: Et pendant une demi-heure à la suite, comme ça, là, pour commencer, je vous cale Laurent Voulzy au plus et la bonne humeur de Boys Time Gang.
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Laurent Voulzy sera en concert avec Nostalgie Hauts de France le 24 octobre au Casino Barrière de Lille. Alors si vous ne connaissez pas cette salle, franchement je vous conseille vraiment de la découvrir. C'est petit, c'est intimiste, on voit super bien, elle est vraiment top. Il reste quelques places pour Laurent Voulzy si ça vous dit. On se met dans l'ambiance ensemble avec Les Nuits sans Kim Wilde sur Nostalgie.

Marvin Gaye, c'était un artiste de la Motown, hein. 82, il vit une période super difficile, il quitte la Motown, il n'a plus d'argent et c'est là qu'il sortira l'un de ses plus grands succès, Sexual Healing, qu'on vient d'écouter sur Nostalgie. J'enchaîne avec d'autres grands tubes, 81, Boyz II Men et Stéphane Echer sur Nostalgie.

0: j'adore ça sur Nostalgie, un mix high energy, post-disco, ça te met dans un super mood en plus.
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0: Et ça c'est sûr, on l'entendra samedi soir au Fever à Lens. Vous pouvez d'ores et déjà sortir le pas de def et les paillettes pour la soirée disco de samedi au Fever avec Nostalgie. Nous, on continue avec une super ambiance sur Nostalgie avec De Barge. Je sors aussi Tonton David Gold et c'est presque Noël, non ?
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Chacun sa route. Tant que vous la faites avec nostalgie, moi ça me va. C'est le cas de Bérangère, infirmière de Billy, Jonathan de Vimy, qui est commercial, Solange aussi, ambulancière d'Aisne. Merci à vous tous de choisir Nostalgie et tous les tubes que vous aimez de Barge, Tonton David, Chacun sa route, et toujours avec Nostalgie.

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0: Carnet Rose, on souhaite la bienvenue à notre petite sœur. Elle est née hier et pourtant, elle est plus vieille que nous. C'est étrange, hein ? 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
0: Ici, c'est une demi-heure de tubes 80 que j'ai pour vous. Je commence avec les Pet Shop Boys, Phil Collins, Indochine aussi. 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

C'est Nostalgie avec Niagara, les Pet Shop Boys et Francis Cabrel à l'époque des longs cheveux et de la moustache. À la fin des années 70, ils participent à un radio crochet organisé par une radio. Ils sont 400 quand même. Et c'est lui qui gagne avec cette chanson. Petite Marie sur Nostalgie. Petit.

Quand on écoute Nostalgie dans les Hauts-de-France l'après-midi, on replonge dans nos souvenirs, souvent dans nos meilleurs souvenirs d'ailleurs. Alors là, je vais vous emmener en plein cœur des années 80 avec Vivien Savage, Indochine et Orchestral Manœuvre in the Dark. J'adore la chorale derrière, ce titre est juste planant. C'est Souvenirs sur Nostalgie Hauts-de-France.

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1: Sur Nostalgie de France, on n'est jamais trop occupé. Hein, à 100% dispo pour vous faire passer un bon moment. 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Et c'est insolite, je vous emmène en Allemagne. Après une soirée trop arrosée, si vous avez la gueule de bois, vous pouvez ne pas aller bosser. C'est désormais un motif valable pour avoir un arrêt de travail. C'est énorme, non? La question que je me pose, c'est à combien de jours a-t-on droit pour cuite par an? Je rappelle quand même que l'alcool est mauvais hein, pour la santé.
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1: En revanche, écouter de la musique, ça c'est super bon pour la santé. J'ai pour vous François Valéry, Bonnie Tyler, France Gall. Et puis c'est bientôt Noël.
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0: Artiste Nostalgie, François Valéry sera en concert au théâtre de Fourmies. C'est dans le Nord, donc c'est pas très loin. C'est le 14 mars. La billetterie est ouverte, si ça vous dit.
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0: Ah, je vais démarrer une demi-heure de tube non-stop là, avec entre autres Docteur Alban. Restez avec moi, je vais vous raconter son histoire. Et là, pour le coup, elle est super marrante.
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0: Dans la demi-heure de tube à la suite, je vous sors aussi le disque d'Étienne Dao, celui de Madonna et puis Tina Turner aussi.
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sur Nostalgie l'après-midi dans les Hauts-de-France. On a la meilleure playlist 80. Là, je vous ai calé Goldman, Ellie Medeiros et Kate Bush, Running Up That Hall. Dans cette chanson, elle parle des relations hommes-femmes. Je vous traduis parce qu'on n'est pas tous calés en anglais. C'est un thème qui a souvent été utilisé dans les chansons. Elle chante que si les hommes et les femmes pouvaient échanger leur place, ils se comprendraient beaucoup, beaucoup mieux.

Nostalgie, on est en 1983. Alban a 23 ans, il arrive du Nigeria. Il s'installe en Suède pour poursuivre des études de chirurgie dentaire et pour financer ses études, il est DJ. Il a terminé ses études, il est devenu docteur et son nom de scène est tout trouvé.

0: belle fin de journée dans les Hauts-de-France. C'est toujours sur Nostalgie avec Miguel et tous les tubes 80. Je vous conseille de rester dans le coin pour un duo que vous ne vous attendiez pas à écouter aujourd'hui. Kim Wilde et Rick Astley.
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5: Nostalgie, les 17h. On fait un point sur l'actualité avec Guillaume Parizeau. Bonjour Guillaume.
4: Bonjour Miguel, bonjour à tous. L'info à connaître en cette fin d'après-midi. Plus de 260 000 manifestants ont été comptés ce mardi après-midi par la CGT dans toute la France, un chiffre hors Paris. Dans de nombreuses métropoles, des défilés de lycéens ont réclamé plus de moyens pour leur établissement. On écoute Robin, un lycéen de 15 ans qui a fait le déplacement pour la manifestation parisienne.
6: En tant qu'étudiant, en tant que lycéen, on souffre énormément. Il y a la précarité étudiante, il y a le CROUS qui est menacé. Il y a aussi les frais d'inscription, l'accès aux écoles qui va être diminué, les frais d'inscription qui vont être augmentés. On n'a plus de place dans les salles de cours. Nos murs, ils sont recouverts d'amiante. Il y a des rats, il y a des fuites d'eau. On ne peut pas étudier dans de bonnes conditions. Il y en a souvent, ils arrivent à la fin du mois, ils sont en précarité. Moi, là, je n'ai pas encore reçu ma bourse. Il ne me reste plus que 26 centimes sur mon compte en banque. Je n'ai même plus de quoi payer les transports. Je suis obligée de frauder, en fait, pour aller à la fac. Le gouvernement, il ne nous écoute pas. Il nous maltraite. Et donc, du coup, genre, nous, si on participe, c'est avant tout pour nos droits. Mais je pense que c'est aussi très important pour les générations futures, pour éviter qu'elles aient à faire le combat qu'on mène aujourd'hui actuellement.
4: Des propos recueillis par Héloïse Buc. À l'étranger, la France a débloqué une aide de 3 millions d'euros supplémentaires pour le Yémen. Annonce aujourd'hui du ministre français des Affaires étrangères. Alors que le Yémen ou l'offensive des Houthis a provoqué un nouveau choc humanitaire, selon Jean-Noël Barrou. Enfin, en tennis, l'Italien Yannick Sinner, absent du circuit depuis son titre à Wimbledon mi-juillet, ne va pas rejouer en 2026 en raison de sa blessure à son genou droit, annonce aujourd'hui du joueur.
5: Un petit coup d'œil, Guillaume, ça va se gâter.
4: Parfaitement Miguel, puisque la pluie débarque demain matin de la Corse à la Normandie et de l'Île-de-France au Pays Basque en passant par l'Auvergne-Rhône-Alpes. Des éclaircies sur le Nord, le Grand Est et la Bourgogne-Franche-Comté. Pour les températures demain matin, il faut compter 11 à Strasbourg, 15 à Brest, 18 à Biarritz et 19 du côté de Nice.
5: Guillaume, vous le savez ou je vous le rappelle, dans 80 jours c'est Noël. Et on le fait dignement sur la radio des tubes. 80 jours d'attente. Et on va la rendre plus courte cette attente avec tout de suite un grand tube de Noël.
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5: Avec un duo, extrait de l'album de Noël de Kim Wilde, Rick Astley à ses côtés, voici Winter Wonderland sur Nostalgie.

excellent retour chez vous avec tous les tubes 80 que vous offre Nostalgie. Nostalgie vous ramène, on rentre ensemble avec Céline Dion qui arrive juste après Rockwell, de son vrai nom Kennedy Gordy, fils de Berry Gordy, le fondateur de la Motown, avec dans les cœurs Monsieur Michael Jackson, s'il vous plaît.

0: Bon, Nostalgie, c'est que de l'amour. 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
0: De l'amour, du partage, du sourire. C'est la journée mondiale du sourire en ce 6 octobre. Vous savez quoi? Je vais tout faire pour vous donner le sourire si vous ne l'avez pas. Jusqu'à 20h en rentrant ensemble dans la joie, la bonne humeur. Et en retour, ce qui serait pas mal, c'est que vous me le donniez le sourire en m'envoyant des messages. Tiens, sur nostalgie.fr, en choisissant les tubes que vous voulez écouter, au 39-37. Vous êtes toutes et tous les bienvenus. En attendant, justement, de l'avoir ensemble, de le partager, ce sourire. Vous l'entendez, là, le sourire que j'ai? Oui, il est très radiophonique. Je vous ai préparé AA avec Take On Me, Mylène Farmer, Libertine, Yoro aussi, Alphaville et l'excellent, le formidable Big In Japan. Restez sur Nostalgie.
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Excellente fin d'après-midi sur Nostalgie. On rentre ensemble avec tous les tubes que vous aimez, que je vous ai promis. Ben oui, je vous avais promis AA Take On Me. Pas d'inquiétude, ça arrive. Mylène Farmer aussi, bien sûr. Après ce grand classique Alexandrie, Alexandra, qui au départ devait se chanter en anglais. Claude voulait absolument le faire en anglais, mais l'accent, ça passait pas. Et en français, c'est quand même beaucoup mieux sur Nostalgie.

0: Excellente fin d'après-midi avec Nostalgie. Nostalgie vous ramène avec l'affaire Bistrio, Michel Polnareff et une pépite que j'ai choisie pour vous, Pop Concerto Orchestra avec Eden is a Magic World. J'adore ce tube qui arrive après un tube choisi par Arnaud, le Take On Me d'Aha. Vous avez reconnu bien sûr les notes qui retentissent. Il l'a choisi pour la musique, mais pas seulement, aussi pour l'image.
1: Alors moi dans les 80s, j'étais encore un gamin, mais je me souviens que toutes les semaines on regardait avec mon père le top 50 à la télé. Parmi tous ces clips, il y en a un qui m'a vraiment marqué. C'était Take On Me.
0: Je suis bien d'accord avec vous, une merveille de BD animée.

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0: Mais bien sûr, dansons, chantons ensemble sur Nostalgie.
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0: Je vous ramène avec le sourire, oui. Je suis là, à côté de vous, avec la musique. C'est moi qui m'occupe de tout. Et vous, vous vous laissez porter tranquillement. D'autant qu'aujourd'hui, vous le savez, à chaque début d'heure sur Nostalgie, on s'amuse à se projeter vers Noël. On est à 80 jours pour jour de Noël. Le chiffre 80, c'est le chiffre Nostalgie. Tous les tubes 80, bien évidemment. Et donc, on se fera plaisir, juste après les infos, avec un tube de Noël. Alors tiens, je ne vous dis pas lequel c'est. Vous essayez de deviner. C'est à la fois bon, un des plus grands classiques, un des plus grands tube de Noël des années 80. C'est aussi une grande chanson d'amour qui donne envie de se faire des câlins, des bisous. Le gars qui l'a écrit s'appelle Georges, de son prénom. Ça vous aide pas? Si vous avez deviné ou pas, restez avec nous pour la découvrir dans quelques minutes sur Nostalgie.
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30: Il s'agit quasi 18h, un tube de Noël dans 2 minutes. Après les infos avec Guillaume Parizeau. Bonsoir Guillaume.
31: Bonsoir Miguel, bonsoir à tous. Ce qui fait la une ce mardi, pas de cours au lycée en fin de semaine pour un temps de démocratie interne. Annonce aujourd'hui de Sébastien Lecornu, objectif, permettre aux lycéens de se réunir, de débattre et d'organiser démocratiquement leurs revendications face au mouvement social en cours. Et justement, les manifestations lycéennes ont réuni ce mardi 450 000 personnes dans toute la France, dont 100 000 à Paris, selon les organisateurs. On écoute Robin, lycéen de 15 ans, qui a fait le déplacement pour la manif parisienne.
32: On a des revendications claires en tant que lycéen. On est là pour protester contre toute la politique qu'a menée Emmanuel Macron contre l'éducation. Donc, par exemple, Parcoursup, qui est une plateforme catastrophique. En fait, du temps de nos parents, quand ils voulaient s'inscrire à une étude post-bac, ils allaient déposer leur dossier d'inscription et ils étaient acceptés. Nous, aujourd'hui, il y a des lycéens qui ne demandent qu'à travailler, qui ne demandent qu'à faire des études après le bac, et pourtant ils ne pourront pas accéder à des études supérieures. Moi j'ai des camarades qui ont des 16 de moyenne, qui ont des mentions au bac, et qui pourtant ne vont pas pouvoir accéder à des études supérieures, qui sont aujourd'hui en octobre encore sans école, sans rien.
31: Un reportage d'Héloïse Buc. À l'étranger, Moscou a été la cible aujourd'hui d'une attaque de 650 drones. C'est ce qu'ont indiqué aujourd'hui les autorités russes. Elles ont affirmé que la plupart des engins ont été détruits par la défense antiaérienne. L'attaque a tué un homme de 20 ans dans un village de la périphérie de Moscou.
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31: Des éclaircies demain matin sur le Nord, le Grand Est et la Bourgogne-Franche-Comté. De la pluie, de la Corse à la Normandie et de l'Île-de-France au Pays Basque en passant par l'Auvergne-Rhône-Alpes. Pour les températures demain matin, 9 à Metz, 11 à Château-Thierry, 14 à Aurillac et 18 à Perpignan.
30: Merci beaucoup Guillaume. Noël, c'est dans 80 jours, il se fête déjà sur Nostalgie, bien évidemment, avec tous les tubes 80 que vous aimez de Noël.
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30: Je vous avais promis un tube qui est aussi une grande chanson d'amour, tube de Noël pour se faire des câlins près du sapin, s'offrir des cadeaux, écrit par le grand George Michael. Voici le merveilleux Last Christmas à 80 jours de Noël sur Nostalgie. Wham!

Merci de rentrer chez vous avec nostalgie. J'espère que ce n'est pas trop la galère. En tout cas, on va faire en sorte que ça passe plus vite avec tous les tubes que je vous ai choisis. Julien Clerc arrive après les Bee Gees sur l'album Saturday Night Fever qui leur a permis de les transformer en roi du disco. Voici Night Fever pour vous faire bouger, groover grâce à une nostalgie.

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0: Je suis bien heureux de faire le chemin du retour avec vous et très heureux même de vous offrir le joli paquet cadeau qui vous attend tout à l'heure à 18h50. La platine vinyle et l'album, le double album vinyle, édition collector 50e anniversaire de Songs in the Key of Life de Stevie Wonder. On écoutera justement un extrait de cet album tout à l'heure dès que vous entendez les premières notes de Sir Duke, ce chef-d'œuvre. 39-37 donc pour gagner ce joli paquet cadeau. D'ici là, je vous ai préparé entre autres tubes Manu de Renaud. Manu, pour info, c'est le troisième prénom de Renaud. C'est un peu une auto-chanson. Il parle de Louba, en l'occurrence de lui. Eddie Grant sera là avec Gimme Hope, Johanna en non-stop. Là, il est plutôt question d'anti-apartheid avec un hommage à Johanna Johannesburg, en l'occurrence. Et puis Johnny de Jeanne Masse arrive aussi sur Nostalgie. Belle fin d'après-midi.
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0: retour chez vous avec Nostalgie, Renault Ultravox comme promis, après Eddy Grant, choisi par Brian.
1: J'étais passé à la radio pendant que j'étais sur la route pour aller à la plage, et il y avait ma petite sœur qui était avec moi, et quand j'ai mis cette musique, ma petite sœur s'est mise à sourire, et alors elle se jetait en avant pour danser, tellement qu'elle kiffait.

0: Nostalgie vous ramène jusqu'à 20h. Bon retour chez vous. Dans moins de 10 minutes, Sir Duke de Stevie Wonder, 39-37 pour gagner la platine vinyle et le double album Songs in the Key of Life. Ce sera juste après Zouk Machine et Renaud et son double, Manu, sur Nostalgie.
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0: Mais quelle merveille! Oh là là, ce Sir Duke de Stevie Wonder à l'instant sur Nostalgie. Et hop, dès les premières notes, ça a sonné dans tous les sens. Et Aude a été très rapide dans le Rhône à Chaponnet. Bonsoir Aude.
1: Bonsoir Miguel, bonsoir Nostalgie.
0: Bienvenue Aude, comment ça va?
1: Eh bien écoutez, ça va, tout va bien, je vous remercie.
0: Ouais, vous êtes sur la route du retour après le boulot?
1: Non, je viens de déposer mon fils à son cours de musique.
0: Ah, très bien, il fait quoi comme instrument?
1: Alors, il fait du piano.
0: Ben, écoutez, peut-être qu'avec un peu de chance, ce sera le futur Stevie Wonder et qu'il vous rapportera beaucoup d'argent.
1: Ben, j'espère, écoutez, on va croiser les doigts.
0: En attendant, Aude, on va voir si vous allez gagner la platine vinyle et le double album Songs in the Key of Life, édition 50e anniversaire. On a écouté Sir Duke, donc extrait de cet album, qui est un hommage à qui? Première proposition à la légende du jazz, Duke Ellington. Deuxième proposition au Duke Wellington, qui était premier ministre anglais. Et troisième proposition à Donald Duke.
1: Je dirais le premier Duke Ellington.
0: Bien évidemment. Mais ça, c'est Aude qui a le sens de la déduction. Bon, c'est gagné. Platine vinyle pour
1: super.
0: Vous.
1: Merci beaucoup.
0: Et double album merveilleux. Hein. C'est une édition génial. Collector 50e anniversaire. Il y a les deux 33 tours. Il y a un 45 tours avec 4 inédits, un livret avec toutes les paroles. C'est une vraie merveille.
1: Wow.
0: Et puis, je vous souhaite bonne chance car les places pour aller à l'Accor Arena, c'est toujours pas tombé. Ça peut être demain à tout moment. Dès que vous entendez deux tubes de Stevie Wonder enchaîné, 39-37, ma chère Aude, bonne chance à vous.
1: Merci beaucoup Miguel, très bonne soirée à vous.
0: Tout pareil, gros bisous, restez
1: merci,
0: avec nous
1: bisous.
0: Pour la suite. Vous savez qu'on est à 80 jours de Noël, au fait, vous le savez ça Aude?
1: Oui, c'est ce qu'on m'a dit, oui.
0: Eh ben, on écoutera un tube de Noël à 19h, j'ai envie de vous dire, c'est même le tube de Noël qui va vous rester dans la tête pendant 80 jours. Voilà.
1: Ouh là là.
0: Je ne vous dis pas lequel, je vous laisse la surprise, des bises.
1: Bisous, au revoir, merci.
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0: Nostalgie 19h, avant d'écouter une chanson de Noël, un point sur l'info avec vous Guillaume Parizeau. Bonsoir Guillaume.
32: Bonsoir Miguel, bonsoir à tous. À retenir ce soir, c'est Emmanuel Macron qui va présider ce soir à l'Élysée une réunion pour faire un point sur la mobilisation lycéenne. Selon les organisateurs, quelques 450 000 manifestants ont défilé dans toute la France pour l'acte 3 du mouvement. Une mobilisation pour réclamer plus de moyens pour leurs établissements. Écoutez Robin, un lycéen de 15 ans.
33: On est aussi là pour protester contre toute la politique qui est menée contre les lycéens, parce que par exemple le budget du gouvernement, on manque de budget, que ce soit pour du matériel, donc pour rénover les lycées. Il y a plein de lycées qui ont de l'amiante, des tables, des chaises, et tout ça manque de matériel. Et puis aussi pour recruter des postes de professeurs, pour améliorer le salaire des professeurs, pour recruter des psychologues, des infirmières, tout le personnel qui est utile pour l'éducation.
32: Des propos recueillis par Héloïse Buc. C'est aussi tendu dans le ciel. L'Hérault et le Gard seront placés dès 22h en vigilance orange, puis inondation et orage. Dans la nuit, des pluies intenses sont attendues avec des rafales de vent. D'ailleurs, la vigilance devrait prendre fin demain dans la matinée. Enfin, on termine par du sport. En tennis, à 39 ans, Novak Djokovic continue de repousser les limites. Le Serbe a bénéficié aujourd'hui de l'abandon de l'Australien Alex de Minaur pour s'offrir son 7e titre à Pékin, le 102e de sa carrière. et même le premier depuis près d'un an.
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32: Demain matin, des averses de la Corse à la Normandie et de l'Île-de-France au Pays Basque en passant par l'Auvergne-Rhône-Alpes. Des éclaircies sur le Nord, le Grand Est et la Bourgogne-Franche-Comté. Pour les températures demain matin, il faut compter 9 degrés à Charleville-Mézières, 15 à Paris, 18 à Toulouse ainsi qu'à Mâcon.
0: Merci Guillaume, bonne soirée. J-80, dans 80 jours c'est Noël. Et le chiffre 80 c'est le chiffre de Nostalgie. On le fête avec un peu d'avance.
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0: Et mon cadeau là tout de suite à 19h, c'est de vous offrir la chanson qui va vous rester dans la tête pendant 80 jours jusqu'à Noël. Voici Mariah Carey.

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0: Mais bien sûr, c'est une excellente idée, ça, appelez-moi.
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0: Appelez-moi au 39-37 et dites-moi les tubes que vous voulez écouter entre 17h et 20h chaque jour. Et je serai ravi de vous les passer et même de vous accueillir à l'antenne pour nous raconter, pour partager un moment de l'histoire que ce tube vous évoque. 39-37 ou, si vous êtes un peu timide, nostalgie.fr. On vous rappellera, c'est gratuit, il n'y a aucun problème. Avant 20h, je vous ai préparé une demi-heure non-stop avec Avenir, les Weather Girls, Il pleuvra demain, On se prépare et Training Man, Pink Floyd, extrait de The Wall, vous l'avez, je vous le donne en mille, Another Brick in the Wall, et puis Étienne Dao nous emmènera en week-end à Rome. Oui, c'est possible, même à mardi, grâce à Nostalgie.
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Quel bonheur, jusqu'à la fin, jusqu'à la dernière note, bien sûr. Bonne soirée sur Nostalgie avec Jean-Jacques Goldman qui arrive après les Weather Girls et après un des premiers tubes du duo Souchon pour les paroles, Woolsey pour la musique. Voici l'excellent Bubble Star sur Nostalgie.

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0: Excellente soirée sur Nostalgie. Nostalgie vous ramène avec les tubes que j'ai choisis pour vous. François Feldman arrive. Une pépite. Alors là, j'y tenais absolument. When I'm with you des Sparks. Après Jean-Jacques Goldman, un tube choisi par Sébastien qui est un fan de la première heure.
1: Aussi loin que je me souvienne, j'ai toujours entendu les chansons de Jean-Jacques Goldman à la maison. Et dès que j'ai eu ma première chenille, les premiers disques que j'ai achetés, c'était Jean-Jacques Goldman.
0: Souvenir de 85 pour vous. Voici Elle attend.

0: Excellente soirée sur Nostalgie. J'en doute pas une seule seconde, car Thomas Cossé vient d'arriver dans le studio pour Nostalgie Signature. Bonsoir Thomas.
1: Salut Miguel, salut tout le monde.
0: Alors, tu vas commencer l'heure avec une chanson de Noël, car c'est notre, c'est notre gimmick de la journée pour le plaisir.
1: Bah oui.
0: Hein, J-80 avant Noël. S'il y a une radio qui est bien spécialisée dans tout ce qui est 80, c'est nous.
1: C'est nous. Voilà. Et alors, moi, j'ai choisi. Bah oui, je suis un grand fan des Beatles. Alors, c'est pas les Beatles chantent Noël, mais c'est John Lennon qui va chanter Noël.
0: Mais non.
1: Bah si, voilà.
0: Avec Yoko Ono.
1: Exactement. Happy Christmas.
0: Bon, yes. Et bah écoutez, happy soirée à vous.
1: Merci.
0: Avec Nostalgie Signature.

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12: Il est 20h sur Nostalgie et c'est déjà Noël. 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

0: Et la soirée commence bien, là, forcément elle commence bien, elle commence ici sur Nostalgie, dans Nostalgie Signature.
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0: Et elle commence avec une version acoustique maintenant pour Simple Minds et Alive and Kicking. J'avais envie de faire de la place à Simple Minds parce que j'ai redécouvert récemment une interview de Jim Kerr, la voix, le chanteur de Simple Minds. Et j'ai adoré l'état d'esprit de ce mec. Voilà, il parlait de son état d'esprit quand il arrivait sur une scène de concert. Et il sait combien, pour le public, un concert, c'est un investissement. Il y a un prix à payer, puis aussi toute une organisation autour d'un concert. Et donc, il doit donner chaque fois le meilleur de lui-même, chaque fois qu'il monte sur scène, même si il a eu des jours sans, etc. Il faut donner le meilleur de lui-même pour son public. Et c'est ce qu'il répète à son groupe chaque soir. Et je trouvais ça vraiment, vraiment plutôt classe de sa part. Ça m'a donné simplement envie de réécouter Simple Minds ce soir dans Nostalgie Signature. Et pas n'importe comment, on va savourer ensemble cette version acoustique de Alive and Kicking ce soir pour vous dans Nostalgie Signature.

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2: C'est le top départ d'une très bonne soirée qu'on va passer ensemble ici sur Nostalgie. Je suis très heureux de vous accompagner à la maison, en voiture vers la maison ou peut-être encore au boulot. Ne touchez à rien. Ici, c'est Nostalgie signature des tubes 80 et plus encore. Dans quelques instants, on aura Queen Under Pressure, mais version live. On va aussi remonter aux sources de Madonna. Vous allez voir une histoire assez marrante à raconter. Et puis, j'oublie pas Kim Wilde, j'oublie pas À cause des garçons. Bref, encore une fois, bonne soirée ici sur Nostalgie et dans Nostalgie signature.
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0: Et elle est belle cette soirée ici sur Nostalgie et dans Nostalgie Signature. Oh là, déjà 8h30.
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0: Eh ben oui, déjà lors du live dans Nostalgie Signature. Alors dans le monde des lignes de basse célèbres, on pourrait citer Money de Pink Floyd, on pourrait citer Miss You des Stones, Billie Jean de Michael Jackson et évidemment cette ligne de basse légendaire de Queen pour Under Pressure. C'est ce qu'on va écouter maintenant en live dans Nostalgie Signature. On se retrouve à Wembley début juillet 86. John Deacon, le bassiste de Queen, qui tient sa belle Fender toute noire et qui va frotter ses quatre cordes. C'est du ré, c'est du la, c'est assez basique. Et vous allez voir que même sans David Bowie, parce qu'à la base c'est un duo entre Queen et David Bowie, ça fonctionne très très bien. Under Pressure, live pour vous ce soir dans Nostalgie Signature. Voici Queen.

Merci de nous rejoindre ce soir sur Nostalgie, dans Nostalgie Signature. On va faire un petit voyage dans le temps pour remonter un 6 octobre en 1982. C'était l'apparition aux États-Unis du premier simple, du premier single de Madonna, Everybody. Alors en fait, le 45 tours circulait un petit peu déjà dans les clubs new-yorkais. On le passait un petit peu à l'automne 82. Mais comme sur la pochette, il y avait un collage de photos différentes, il n'y avait pas de photos de Madonna, on ne savait pas qui était vraiment cette Madonna et on pensait même que c'était une musicienne black. Alors en fait, Everybody, ça va pas être un gros succès. La percée commerciale viendra un an plus tard pour Madonna avec Holiday et Lucky Star. Mais quand même, il y a voilà, une petite valeur.

0: Et tout va bien ce soir, vous êtes sur Nostalgie Signature et il est 9h-10.
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0: Donc il est temps de s'offrir une petite reprise dans Nostalgie Signature et ce sera Vanessa Paradis qui chante, Françoise Hardy qui chante Le Temps de l'amour. Alors Le Temps de l'amour, c'est vraiment la bluette du début des années 60 pour Françoise Hardy, Le Temps de l'amour, Le Temps des copains et de l'aventure. C'est pas innocent qu'il a mention de copains, je pense, dans cette chanson parce que c'est Lucien Maurice qui a écrit le texte et Lucien Maurice, c'est un pionnier de la radio musicale en France et c'est lui qui a créé SLC, Salut les copains. Françoise Hardy est vraiment toute jeune, je le disais, quand elle chante Le Temps des copains, elle a à peine 19 ans. Son premier album va sortir à l'automne 62. On verra aussi arriver tous les garçons, les filles de mon âge sur cet album. Mais là, on revient bien en 2006. On revient bien sur Nostalgie et dans Nostalgie Signature pour cette reprise tout en délicatesse du Temps de l'amour par Vanessa Paradis.

0: bougez pas, on est de retour dans quelques instants sur Nostalgie, dans Nostalgie Signature avec The Cure, Mylène Farmer et une surprise de Noël. 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
0: Bonne soirée ici sur Nostalgie et joyeux Noël avec 80 jours d'avance. On démarre l'heure avec Rod Stewart.
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0: Une soirée tout sourire, c'est ici que ça se passe, sur Nostalgie et dans Nostalgie Signature.
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0: Pour l'acoustique, c'est avec The Cure que ça se passe maintenant. The Cure est le titre Lullaby. Alors, Lullaby, en anglais, ça veut dire berceuse, comptine, chanson pour enfants. Mais alors, chez The Cure, Lullaby, ça prend tout de suite une tournure très, très oppressante, très angoissante. Allez endormir des zouzous avec ça. Bonne chance, vraiment bonne chance. Dans ce titre, Robert Smith, la voix de The Cure, retrace toutes ses terreurs d'enfance, ses cauchemars de gosse, avec cet homme araignée qui venait le grignoter. C'est ce qu'il voyait dans ses cauchemars. Il était depuis tellement terrorisé par les araignées, Robert Smith, que pour le tournage du clip Lullaby, il devait y avoir des araignées qui lui grimpaient dessus, évidemment, avec un dompteur à côté. Et ben, il a refusé catégoriquement qu'une de ces bestioles lui grimpe dessus. On écoute cette version acoustique de Lullaby ce soir sur Nostalgie et dans Nostalgie Signature avec The Cure.

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2: Et une soirée en bonne compagnie ici sur Nostalgie, dans Nostalgie Signature. Je dis bonne compagnie parce que vous êtes là et ça compte. Merci encore pour tous les messages qui circulent et que vous m'adressez sur les réseaux. J'adore échanger avec vous, j'adore parler musique avec vous. Et on va parler musique dans quelques instants. On parlera de Status Quo pour leur tube In the Armina. On parlera aussi d'un tube de Céline Dion. Michel Berger sera là. Et puis je me disais que depuis le début de l'émission, j'ai pas encore joué du Pascal Obispo, et que je me dis que ce soir on pourrait jouer Tomber pour elle de Pascal Obispo, hein. Qu'est-ce que vous en pensez? Bien sûr, vous êtes d'accord. On reste ensemble ici sur Nostalgie, dans Nostalgie Signature.
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0: Et tout se passe bien ce soir, vous êtes sur Nostalgie, dans Nostalgie Signature, et à 9h30...
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0: Direction la salle de concert pour du live maintenant avec Status Quo et In the Army Now. Alors il faut savoir que In the Army Now, à la base, c'est le titre d'un film. Un film noir et blanc des années 40, une espèce de comédie, enfin surtout film de propagande pour encourager l'engagement dans l'US Army à l'époque. Il y a une première version de In the Army Now qui va sortir au début des années 80 par un groupe hollandais assez obscur. C'est un chant assez antimilitariste aussi, In the Army Now. Et finalement, Status Quo va rattraper ce titre au vol parce qu'il leur manquait une chanson pour finir un album. Et là, bingo, ça va devenir leur plus gros succès en Europe. On le redécouvre maintenant dans sa version live ce soir sur Nostalgie et dans Nostalgie Signature. Status Quo, In the Army Now.

Une belle soirée ici sur Nostalgie, des tubes 80 pour donner le bon rythme, la bonne saveur à ce mardi soir. On va retrouver Paul Naref dans quelques instants pour Radio. Mel and Kim, elles seront là également. Et puis là, allez, on s'embarque direction Rio de janvier avec Gold sur Nostalgie.

0: Ça se passe ici sur Nostalgie, dans Nostalgie Signature ce soir.
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0: Alors tous les soirs ici dans Nostalgie Signature, vous avez peut-être remarqué que j'aime bien raconter des histoires autour des tubes qu'on diffuse. Et en fait j'en apprends tous les jours des histoires autour de ces chansons. Par exemple ce week-end, j'ai appris quelque chose autour de All By Myself qu'on va écouter maintenant par Céline Dion. Alors évidemment je savais que All By Myself c'était une version qui remonte au début des années 70, qui a été interprétée d'abord par le regretté Eric Carmen, ça vous le saviez peut-être aussi. Mais ce que j'ai appris ce week-end, c'est que dans All By Myself, il y a des accords qui ont été empruntés, chippés, volés, appelez ça comme vous voulez, à une œuvre classique du début du XXe siècle, signée par Eric Rachmaninoff. Donc voilà, c'est peut-être pour ça que ce titre nous interpelle encore aujourd'hui, c'est parce qu'il y a une dose de classique. On écoute la version de Céline Dion maintenant dans Nostalgie Signature et sur Nostalgie All By Myself.

0: Une super soirée sur Nostalgie et déjà un joyeux Noël à J-80. Une bonne raison d'écouter Wham maintenant.
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0: Merci, merci de nous rejoindre ce soir sur Nostalgie, dans Nostalgie Signature.
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0: Pour l'acoustique de ce soir, à 10h10 ce soir, ce sera Zombie par les Cranberries. Alors, Dolores O'Riordan, la voix des Cranberries, elle avait dû batailler sévère avec sa maison de disques pour imposer des guitares grunge bien agressives sur la version album, des guitares électriques. Et il fallait bien ça pour dénoncer toute la violence du propos, la violence du terrorisme qui s'abattait sur le nord de l'Irlande à cette époque-là. Zombie, c'est devenu un hymne, et je crois même que c'est la vidéo sur YouTube qui a dépassé le milliard de vues, et ça n'était jamais arrivé pour un groupe irlandais, même pour U2. Voici la version acoustique ce soir dans Nostalgie Signature, Zombies de Cranberries.

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2: Nostalgie signature pour vous accompagner encore une fois ce soir avec des tubes 80 et plus encore. Et on va faire surtout beaucoup, beaucoup de place à la musique et à l'inattendu, l'inentendu même. Le tube de Jeanne Masse, toute première fois, on l'écoutera en version maxi. On ira aussi retrouver Téléphone sur scène. Voilà, ça se refuse pas. Et puis, je suis sûr que comme moi, vous êtes fan de Retour vers le futur. Donc, allez, on va se replonger dans la BO du film. On va retrouver, Marty McFly, Doc Brown, Biff Tannen, le surveillant aussi. Comment il s'appelait le surveillant ? Strickland, exactement. Bonne réponse. On ira donc sur la BO du film Retour vers le futur avec Huey Lewis and the News pour The Power of Love. Tout ça dans quelques instants, ici sur Nostalgie et dans Nostalgie Signature.
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0: Rythme pour ce mardi soir ici sur Nostalgie et dans Nostalgie Signature.
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0: Parce que le soir ici sur Nostalgie, on parle musique avec des histoires autour des tubes, des histoires autour des concerts, mais on fait aussi des découvertes autour de tubes assemblés différemment, on va dire, des tubes rallongés, remaniés, remixés. Et je voulais partager avec vous ce soir cette version maxi de toute première fois de Jeanne Mas. Vous allez voir, ça change un peu, mais c'est toujours aussi bon et surtout, c'est sur Nostalgie, dans Nostalgie Signature. Des tubes 80 et plus encore.

Vous la connaissez, l'histoire de l'animateur de Nostalgie qui a joué Power of Love et qui se dit dans cette idée un peu bête qu'il pourrait jouer maintenant Glory of Love avec Peter Cetera.

0: Une bonne soirée sur Nostalgie dans Nostalgie Signature.
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0: Une bonne soirée avec du live à dedans. C'est avec téléphone maintenant pour New York avec toi. On se replonge dans leur zénith de l'automne 1984. Personnellement, je préfère cette version live de New York avec toi parce que sur la version album, j'ai jamais vraiment compris la présence de l'accordéon. S'il y a de l'accordéon, mais on m'a dit, mais si, c'est parce que ça fait un peu cajun, ça fait musique traditionnelle des Français de Louisiane. Mouah. Je suis pas vraiment convaincu. Par contre, je suis totalement convaincu par cette version sur scène sans accordéon, une version tendue, rageuse, ramassée dans un rock'n'roll, les nerfs à vif en moins de 2 minutes 30. Téléphone live dans Nostalgie Signature. Allez.

0: belle soirée sur Nostalgie. Nous sommes à 80 jours pile de Noël et j'avais envie de vous jouer un tube de Noël avec Kim Wilde. 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
2: Très heureux de passer cette fin de soirée avec vous, que vous soyez à la maison, au volant, au taf. Je peux vous assurer une chose, la soirée est loin d'être finie parce que je vous emmène partager dans quelques instants du live avec Rita Mitsouko. Ça va être complètement magique. Il y aura aussi, ah oui, mon titre de Cock Robin favori, Thought You Were On My Side. J'adore ce morceau, vous allez voir, on va bien se régaler. Et puis les Belles Stars, oui, pour Sign of the Time, vous avez compris, tous les tubes 80 et plus encore, c'est ça, Nostalgie Signature.
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3: Qu'est-ce que vous perdez tout le temps, Sandy?
4: Moi, c'est les barrettes et les chouchous.
3: Ah, c'est les filles, ça,
4: non,
3: c'est terrible.
4: Mais c'est toujours la galère, c'est quand je vais prendre ma douche. 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

0: tellement bien ensemble ici sur Nostalgie et dans Nostalgie Signature.
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0: Tellement bien avec du live et du live des Rita Mitsuko pour Marcia Baila. Vous allez voir une intro qui fait un petit peu penser au Let's All Chance de Michael Zagar Benz. Vous allez voir le ça résonne très très bien aussi avec Rita Mitsuko. Cet empilement de rythme sur scène, ça tient parfaitement. Et en plus, j'ai remarqué que dans Marcia Baila, il y a une faute d'orthographe que personne ne voit plus, parce que Marcia Baila, ça voudrait dire Marcia danse en espagnol. Or, avec Rita Mitsuko, Marcia Baila, le I s'est écrit avec un I tréma. Et le I tréma n'existe pas en espagnol. Ça, tous les profs d'espagnol LV2 vous le diront. Mais en fait, c'est complètement ça, Rita Mitsuko. En plus d'avoir inventé un style, en plus d'avoir inventé un son, ils ont inventé leur propre langage. Marcia Baila, live ce soir pour vous dans Nostalgie Signature.

sur ce rendez-vous avec maintenant Fox the Fox, Precious Little Diamond. C'est vraiment le genre d'ambiance, le genre de tube qu'on retrouve à partir de minuit. C'est quoi, dans 20 petites minutes maintenant ici sur Nostalgie. Vous êtes là tout à l'heure pour le Nostalgie spécial Disco Funk.

0: Merci d'être là ce soir sur Nostalgie.
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0: Minuit, c'est dans quoi? C'est dans 10 minutes à peine, le temps de profiter encore d'un maxi de Cyndi Lauper ici sur Nostalgie et dans Nostalgie Signature.

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